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En ce mercredi soir, j'en profite pour saluer toute l'équipe de Asphalte, Nicolas Lachance à tête forte. Merci beaucoup d'être à l'écoute. C'est un plaisir de vous accompagner jusqu'à minuit. Mon nom est Danaï Thériault.

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Vous vous cherchez quelque chose à faire en fin de semaine? Ben, pas de stress, j'ai trouvé. C'est l'exposition 150 ans d'héritage minier qui est revisitée par 26 photographes de la région. Et ça, ça se passe à la Station des Arts de Thetford. Allez faire un tour, vous allez voir, c'est magnifique. Ça vaut le détour. Donc, c'est ça, c'est l'exposition 150 ans d'héritage et c'est présentement exposé. Donc, profitez-en en fin de semaine. En ce mercredi soir, merci de nous avoir choisis. C'est un plaisir de vous accompagner.

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2: Voici vos nouvelles, Arsenal Média. Un pilote a perdu la vie hier soir dans l'écrasement d'un aéronef à Victoriaville. Les services d'urgence sont intervenus vers 18h30. Selon la Sûreté du Québec, l'appareil s'est embrasé après l'impact et le pilote se trouvait toujours à bord à l'arrivée des secours. Les premières informations qui circulent laissent croire qu'une femme dans la vingtaine aurait pu être aux commandes de l'appareil. Le docteur Horacio Arruda est officiellement nommé directeur de santé publique de Santé Québec Mauricie Centre du Québec. Son mandat de 2 ans entrera en vigueur le 2 août. Il occupait déjà ce poste par intérim depuis octobre dernier. Les usagers des hôpitaux de la Mauricie et du Centre du Québec peuvent désormais se départir de leur carte d'hôpital. Santé Québec indique qu'elle n'est plus nécessaire depuis la mise en service du dossier santé numérique en mai dernier. La carte d'assurance maladie sert maintenant d'identifiant unique dans les établissements du territoire. Finalement, côté météo à Victoriaville, ce soir et cette nuit, c'est des averses avec un risque d'orage violent et le minimum est de 18 degrés.

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À Victoriaville, bon mercredi soir en ce 22 juillet. Danaë Thériault qui vous accompagne jusqu'à minuit. 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Viens.

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2: Voici vos nouvelles, Arsenal Média. Un pilote a perdu la vie hier soir dans l'écrasement d'un aéronef à Victoriaville. Les services d'urgence sont intervenus vers 18h30. Selon la Sûreté du Québec, l'appareil s'est embrasé après l'impact et le pilote se trouvait toujours à bord à l'arrivée des secours. Les premières informations qui circulent laissent croire qu'une femme dans la vingtaine aurait pu être aux commandes de l'appareil. Le docteur Horacio Arruda est officiellement nommé directeur de santé publique de Santé Québec Mauricie Centre du Québec. Son mandat de 2 ans entrera en vigueur le 2 août. Il occupait déjà ce poste par intérim depuis octobre dernier. Les usagers des hôpitaux de la Mauricie et du Centre du Québec peuvent désormais se départir de leur carte d'hôpital. Santé Québec indique qu'elle n'est plus nécessaire depuis la mise en service du dossier santé numérique en mai dernier. La carte d'assurance maladie sert maintenant d'identifiant unique dans les établissements du territoire. Finalement, côté météo à Victoriaville, ce soir et cette nuit, c'est des averses avec un risque d'orage violent et le minimum est de 18 degrés.

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Vous vous cherchez quelque chose à faire en fin de semaine? Ben, pas de stress, j'ai trouvé. C'est l'exposition 150 ans d'héritage minier qui est revisitée par 26 photographes de la région. Et ça se passe à la station des arts de Thetford. Allez faire un tour, vous allez voir, c'est magnifique, ça vaut le détour. Donc, c'est ça, c'est l'exposition 150 ans d'héritage et c'est présentement exposé, donc profitez-en en fin de semaine. En ce mercredi soir, merci de nous avoir choisis, c'est un plaisir de vous accompagner.

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2: Voici vos nouvelles, Arsenal Média. Un pilote a perdu la vie hier soir dans l'écrasement d'un aéronef à Victoriaville. Les services d'urgence sont intervenus vers 18h30. Selon la Sûreté du Québec, l'appareil s'est embrasé après l'impact et le pilote se trouvait toujours à bord à l'arrivée des secours. Les premières informations qui circulent laissent croire qu'une femme dans la vingtaine aurait pu être aux commandes de l'appareil. Le docteur Horacio Arruda est officiellement nommé directeur de santé publique de Santé Québec Mauricie Centre du Québec. Son mandat de 2 ans entrera en vigueur le 2 août. Il occupait déjà ce poste par intérim depuis octobre dernier. Les usagers des hôpitaux de la Mauricie et du Centre du Québec peuvent désormais se départir de leur carte d'hôpital. Santé Québec indique qu'elle n'est plus nécessaire depuis la mise en service du dossier santé numérique en mai dernier. La carte d'assurance maladie sert maintenant d'identifiant unique dans les établissements du territoire. Finalement, côté météo à Victoriaville, ce soir et cette nuit, c'est des averses avec un risque d'orage violent et le minimum est de 18 degrés.

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À Victoriaville, bon mercredi soir en ce 22 juillet. Danaï Thériault qui vous accompagne jusqu'à minuit. 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

Fans de théâtre, profitez-en parce qu'il ne reste que 4 représentations à la pièce Fleur d'acier qui est présentée jusqu'au 26 juillet à la salle Kingsey au Théâtre des Grands Chênes. Et si vous connaissez pas cette pièce, ça raconte l'histoire touchante de 6 femmes qui se retrouvent chaque semaine dans le salon chez Thérèse, qui est un salon de coiffure et de manucure. Et là, il y a plein de confidences, de rires, de silence et ça parle beaucoup d'amitié aussi. Donc si ça vous tente d'y aller, il ne reste que 4 représentations. Vous pouvez avoir plus de détails sur le tourisme régionvictoriaville.com dans la section événements. En ce 22 juillet, merci de nous avoir choisis. C'est un plaisir.

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2: Voici vos nouvelles, Arsenal Média. Un pilote a perdu la vie hier soir dans l'écrasement d'un aéronef à Victoriaville. Les services d'urgence sont intervenus vers 18h30. Selon la Sûreté du Québec, l'appareil s'est embrasé après l'impact et le pilote se trouvait toujours à bord à l'arrivée des secours. Les premières informations qui circulent laissent croire qu'une femme dans la vingtaine aurait pu être aux commandes de l'appareil. Le docteur Horacio Arruda est officiellement nommé directeur de santé publique de Santé Québec Mauricie Centre du Québec. Son mandat de 2 ans entrera en vigueur le 2 août. Il occupait déjà ce poste par intérim depuis octobre dernier. Les usagers des hôpitaux de la Mauricie et du Centre du Québec peuvent désormais se départir de leur carte d'hôpital. Santé Québec indique qu'elle n'est plus nécessaire depuis la mise en service du dossier santé numérique en mai dernier. La carte d'assurance maladie sert maintenant d'identifiant unique dans les établissements du territoire. Finalement, côté météo à Victoriaville, ce soir et cette nuit, c'est des averses avec un risque d'orage violent et le minimum est de 18 degrés.
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Bienvenue dans vos 100 000 matins, édition du jeudi 23 juillet. Fred Côté avec vous jusqu'à 9h et bien content d'être là. Je vous souhaite une très, très belle journée. Merci d'être avec nous autres ce matin. Je vous salue, là, comme à l'habitude, 97.3, 92.1, Centre du Québec, 106.5, 104.1 en Montérégie, La Tuque, 97.1 et les gens de l'Abitibi, 104.3, 102.1, 95.7. Merci d'être avec nous autres encore une fois. Je vous souhaite une super belle journée. Ça va enfin en être une belle. T'sais, depuis le début des vacances de la construction, je sais que ça a commencé vendredi passé. On avait quand même un beau week-end. En début de semaine, ça a été un petit peu plus compliqué, mais là, ça part et ça part pour une couple de jours sur l'ensemble de la province. Là, j'ai fait des météos ce matin, puis inquiétez-vous pas, il va faire beau puis il va faire chaud là dans les prochains jours. Fait que je vous invite à en profiter. Il y a un paquet d'activités partout, là, que ce soit différents festivals, différents spectacles extérieurs. C'est le temps d'en profiter. On a une belle émission pour vous autres. Chronique techno avec Lynn Boutillette, qui est la fidèle remplaçante de François Charon pour cet été. Ça va toujours être intéressant. Et manquez pas aussi le Vanessa Boulay qui est avec nous autres dans à peu près une trentaine de minutes. Vanessa qui m'a gardé le mystère aujourd'hui. Elle dit, non, Fred, je vais te poser une question en partant. C'est tout ce que je te dis. Elle dit, ah bon, OK, on va aller de même. Qu'est-ce que tu veux? C'est ta chronique, on part de même, puis ça va être bien correct. Sinon, ben, je vais vous parler là dans les prochaines minutes, pas tout de suite, parce que dans quelques minutes, je vous amène, comme on le fait une fois de temps en temps, dans l'antichambre de la radio, parce que aujourd'hui on est le 23 juillet, et heureusement, je sais pas pour vous autres là ce qu'il y en est, mais moi, heureusement, Mercure qui rétrograde, que tu y crois ou tu y crois pas, il m'a réservé une belle surprise aujourd'hui. T'sais, on sait que Mercure qui rétrograde, pour si vous connaissez pas le principe, là, ça veut dire que c'est une affaire de planète, puis ça influence ce qui se passe sur la Terre, surtout au niveau de l'électronique, les communications. Puis paraît-il que nous, les cancers, on était particulièrement touchés là, dans cette vague de Mercure qui rétrograde, parce qu'il y en a 2-3 par année. Là. Et ce matin, je fais encore une fois une belle surprise. Fait que je vous amène dans l'antichambre, ou dans l'arrière-décor, si on veut, de la radio. Là. Dans quelques minutes, je vais vous raconter mes péripéties. Puis aussi, ben oui, j'ai une toune dans la tête qui me tourne là. Fait que ça va être aussi dans le décor, l'arrière-décor de mon cerveau aussi. Ça c'est des fois, ça peut être compliqué, puis un peu en désordre. Et on va en parler aussi là tout de suite après là malheureusement du décès du grand pianiste canadien, grand pianiste québécois Oliver Jones qui est décédé à l'âge de 91 ans. Alors, on se parle de tout ça et bien plus encore. Fait qu'on vous souhaite une excellente journée. Merci d'être avec nous autres à haut. Puis en musique, ben on a toujours de l'excellente musique, ça vous le savez. On a Laurent Saint-Martin qui s'en vient avec la reprise de Daniel Bélanger, Sèche tes pleurs. Mais pour tout de suite, ça c'est un de mes bandes préférées, c'est Zébulon avec Job Steady. Merci d'être là. Bonne journée.

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Tu sais, mon cerveau, des fois, il est mélangé. Le derrière du décor, je voulais dire en coulisses, c'est les coulisses de la radio, les coulisses de mon cerveau. Parce que là, c'est la dernière journée et certains vont dire enfin, parce que peut-être que vous avez eu des problèmes électroniques, des problèmes de communication au courant des dernières semaines et ça pourrait s'expliquer par... Là, je ris parce que j'essaie de me convaincre moi-même parce que moi, je crois pas à ça, là, ces affaires d'astrologie-là pis tout ça, puis de Mercure qui est rétrograde. Mais force est de m'avouer que, ben oui, depuis les trois dernières semaines, j'en ai eu des pépins de communication, j'en ai eu des problèmes avec les ordinateurs et c'est propre, paraît-il, dans ce Mercure-là, parce que Mercure rétrograde plusieurs fois dans une année. Ben là, ça touchait particulièrement les cancers et moi, j'en suis un, fait que j'ai eu un paquet de problèmes. D'ailleurs, ce matin... Je fais des météos dans différents marchés, fait que faut que je me promène, puis il faut que j'aille dans les différents marchés via l'ordinateur. Tout s'ouvre, tout est correct. J'ouvre mes marchés un petit peu partout, puis là, j'arrive dans un des marchés, puis là, il n'y a rien. Rien partout. Là, des fois, ça arrive, fait que je rafraîchis la page, puis là, toujours rien. Puis ça reste. Puis c'est toujours la même affaire que je vois. Mais je vois que ça fonctionne, parce que des fois, les sites Internet, les Internet, ça lâche. Dans différents endroits, puis là, on n'a pas accès parce que ça prend Internet pour se connecter. Mais là, c'est pas rapport. Je vois tout se passe, tout est correct. Puis à un moment donné, je regarde, puis là, je suis pour appeler parce que nous autres, on a un service technique qu'on peut appeler quand j'ai des problèmes d'informatique à cette heure-ci, mais des fois, j'étais un peu réticent à appeler les gars, là, à les réveiller à 4h30 en disant « Hey, buddy, j'ai un problème avec le site. » Fait que j'essaye de régler les affaires moi-même pour finalement me rendre compte que je sais pas pourquoi. Pourquoi les autres, c'était pas comme ça? Puis pourquoi celui-là, c'était comme ça ce matin? Ben la date était vraiment pas bonne. Puis tu sais, c'était pas une question d'une couple de jours ou une couple de semaines. Là. J'étais en 614. Oui, même pas en deux. Non, non, en 614, j'étais au mois d'août. Le 22 août 614, c'est ce que j'avais. Puis là, un moment donné, je regarde, ben voyons donc, c'est pas la bonne date. OK, on va aller régler ça. Puis effectivement, j'ai réussi à le régler sans avoir à réveiller personne. Fait que le soutien technique... Si vous m'écoutez présentement, grâce à moi, là, vous avez dormi une petite heure de plus, vous n'avez pas été réveillé à 4h30 du matin. Là, c'est quoi? Qu'est-ce que tu... Ah oui, vous voulez savoir c'est quoi la toune dans ma tête? Parce que ça, si jamais c'est la première fois que vous en entendez parler, j'ai toujours une toune, moi, que je me lève le matin, puis cette toune-là, elle est là. Des fois, elle reste. Des fois, elle s'en va. Des fois, elle reste pour une couple de jours. Là, j'ai dit, oh, je veux pas les achaler avec ça tous les jours, mais là, ça fait quand même trois jours que j'ai celle-là dans la tête.

Non, inquiétez-vous pas, là, ça part pas au complet. Mais tu sais, il y a pire dans la vie, comme tout, là, à avoir dans la tête que Paul Young, puis Every Time You Go Away, mais bon, qu'est-ce que vous voulez? Mon cerveau est fait de même. On va se parler d'un grand musicien qui est décédé hier, le pianiste Oliver Jones, un grand pianiste de jazz, un gars qui a fait rayonner le Québec, le Canada, à travers le monde. On en parle après. Alex Nevsky et Polaroid dans Le Meilleur de la Musique. Ah oh, merci d'être là.

C'est la très belle pièce Lovely Lauren de Oliver Jones. Malheureusement, on a appris le décès du grand pianiste québécois, grand pianiste canadien. Hier, on apprend ça ce matin là, dans les pages, entre autres, du Journal de Montréal, mais ça fait la une là, de tous les quotidiens au Québec. C'est rare que je vois là le matin là, directement sur les unes parce qu'on essaye de se divertir, mais je pense que c'est quand on perd un grand comme ça, ça vaut la peine de souligner. Ça m'a amené aussi à une réflexion en me disant, tu sais, on a perdu Marc Messier. Marc Messier, je suis pas certain qu'on connaît Marc Messier à l'international, mais ici au Québec, énormément. Alors que je pense que c'est un peu l'inverse pour Oscar Peterson, où on le connaît très peu ici au Québec, à part les amateurs de jazz, là, mais il est connu internationalement. C'est une grande légende du jazz. Tu sais, c'est un enfant prodige. Lui, à 3 ans, là, il a commencé le piano. Puis il a une oreille, ce qu'on appelle l'oreille absolue. Qu'est-ce que c'est l'oreille absolue? Puis c'est pas le premier musicien à avoir ça, là. Ils sont plusieurs. Mais l'oreille absolue, c'est que t'es capable d'identifier la note tout le temps. Peu importe, là. Sur un piano, là, tu as les yeux fermés, tu tapes n'importe quelle touche, puis ce gars-là va dire ça, c'est un fa dièse, et ainsi de suite. Puis même capable de reconnaître les différents sons, les sonneries de téléphone, les klaxons, les, tu sais, n'importe quel son qu'il entend, il est capable de dire, ah, la sonnette est en mi majeur. Voilà. Quand même, très, très grande carrière. Lui qui a été une figure marquante du festival de jazz, il a participé à chaque année entre 1981 et 99. Il est revenu aussi, là, dans différents autres événements spéciaux. Tu sais, quand tu dis dans ta vie, que t'as été capable de monter sur scène et que t'as fait de la musique avec des grands noms comme Oscar Peterson, qui est un grand ami, et ils étaient voisins à une certaine époque, le grand trompettiste Dizzy Gillespie et aussi Ella Fitzgerald, pour ne nommer que ceux-là. Je pense que t'as une carrière qui a été très, très bien remplie. Et à un certain moment, il a pris une première retraite parce qu'il avait des problèmes de santé. Après ça, il est quand même revenu avec un autre album. Il est revenu sur scène aussi. Il a fait une tournée de spectacle. Puis à un moment donné, il a réannoncer sa retraite, mais il est pas arrêté juste là. Moi, ça, je trouve ça admirable parce que lui, au lieu de s'asseoir puis dire, bon, ben, j'ai fait ce que j'avais à faire, j'ai été populaire, tout va bien. Non, il a décidé de redonner à la communauté et d'aider des jeunes musiciens à grandir dans l'univers, là, du jazz, dans l'univers du piano. Fait que, ben, c'est une grande perte ce matin, le décès du grand pianiste Oliver Jones. Je sais que ça se détonne pas mal avec le ton de la dernière animation que je viens faire, mais c'est ça qui est programmé, c'est ça qui est programmé. Fait que ça va remettre même peut-être un petit peu de pep dans l'émission. C'est mon succès de l'été. Un groupe que j'adore, c'est Blue Jeans Bleu, Scotch and Poche. 6h17 dans vos 100 000 matins. À haut! Oh.

0: J'aimerais ça pouvoir vous dire de ce qu'on va parler avec Vanessa Boulay, mais elle m'a gardé le mystère, la tabarouette. Elle m'a dit, non, Fred, je vais te poser une question. Ça va partir comme ça, la chronique. Fait que restez bien branchés. Vanessa s'en vient. Et en musique, on a toujours de l'excellente musique avec Aswell.
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10: Bonjour, bon début de journée. Ici Claude Marquis. Voici vos actualités. Le représentant américain au commerce, Jamieson Greer, a affirmé hier
11: si
10: que le Canada
11: aussi,
10: n'a pas menacé
11: une bonne idée
10: les États-Unis
11: comme
10: de représailles après
11: par
10: l'annonce
11: exemple,
10: de nouveaux droits de douane de 50% sur plusieurs produits canadiens.
11: Sur les ondes du faux
10: 92 les discussions entre les deux pays se poursuivent. Le premier ministre Mark Carney assure pour sa part que toutes les options demeurent sur la table et que les négociations avec Washington s'intensifieront au cours des deux prochaines semaines. Le vieillissement de la population se fait sentir au centre du Québec et en Chaudière-Appalaches, où les décès ont été plus nombreux que les naissances l'an dernier, selon les données de l'Institut de la statistique du Québec, une tendance qui est également observée à l'échelle provinciale. Malgré cette situation, le centre du Québec et la Chaudière-Appalaches demeurent parmi les régions où les femmes ont en moyenne le plus d'enfants au Québec. À l'occasion de la semaine de la prévention des noyades, Transport Canada rappelle l'importance de porter une veste de flottaison lors des sorties en embarcation de plaisance. Selon la société de sauvetage, près d'un quart des noyades surviennent en navigation et la majorité des victimes ne portaient pas de veste. Et l'Union des producteurs agricoles du centre du Québec demande à Ottawa de défendre la gestion de l'offre alors que les États-Unis prévoient imposer de nouveaux tarifs sur plusieurs exportations canadiennes. L'UPA rappelle que ce système assure des revenus stables aux producteurs de lait, de volaille et d'œufs. C'est ce qui complète vos informations. 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
13: Centre du Québec, Chaudière-Appalaches, il va faire beau aujourd'hui. Certains vont dire, enfin, il était temps. Là. Mais une fois que ça s'installe pour plusieurs jours. Aujourd'hui, c'est du soleil avec un maximum à 24. Avec le facteur humidex, ça pourrait tourner autour de 27. C'est pas chaud chaud ce matin. Là. Présentement, on a juste 11 degrés au cœur de la région. Mais ça va se réchauffer, ça c'est sûr et certain. Puis demain, ben ça se poursuit. Là. Du soleil maximum 26. Pour le week-end aussi, là, il va faire beau puis il va faire chaud. Ça va tourner autour de 30 degrés avec du soleil. 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

Dans quelques minutes, c'est Vanessa Boulay qui s'installe pour la chronique bien-être. J'aimerais ça vous dire de quoi elle va nous parler, mais elle m'a gardé la surprise. Elle m'a dit, Fred, moi, te poser une question en partant, puis c'est comme ça que ça va être pour la chronique. J'ai bien hâte d'entendre ça. Tout de suite après, As Well, c'est ce qui s'en vient en musique pour vous autres à O.

0: il est là.
1: C'est toujours un plaisir de l'accueillir. Vanessa Boulet qui est avec nous ce matin. Bon matin, Vanessa.
2: Bon matin.
1: Comment ça va?
2: Ça va bien, toi?
1: Ça va très bien. Merci, t'es là. Tu vas faire attention à mon mental, tu vas faire attention à notre physique. Puis ça, on adore ça. Puis je trouve ça drôle ce matin parce que tu m'as écrit avant, tu m'as dit, Fred, je te dis pas le sujet de quoi on va parler. Laisse-moi aller, je te pose une question en partant.
2: Ouais, mais c'est ça, j'avais envie de commencer avec une question parce que tu sais, bah, je réfléchis souvent. Puis...
1: Certainement.
2: J'avais envie de te lancer une question, en fait, parce que j'ai réfléchi beaucoup à ça, puis toujours dans mes connexions, puis dans mes échanges que j'ai là, avec mon monde, tu sais, je me pose la question à savoir pourquoi des fois est-ce qu'on attend
1: si
2: presque
1: cherches,
2: toujours que ça fasse vraiment
1: musique,
2: mal avant de changer.
1: Tu commences fort ce matin. Pourquoi, comment tu t'es amené à se poser cette question-là?
2: Ben, tu sais, comme je te dis, plus j'accompagne des gens, tu sais, c'est des femmes autant que des hommes de plus en plus, je remarque un peu la même chose. On en a parlé aussi souvent. Tu sais, les gens, je pense, ne manquent pas d'informations. Ils savent qu'ils devraient mieux dormir, porter davantage attention à leur alimentation, quitter une relation qui leur fait pas de bien, faire attention à leur stress, puis bon, la liste, elle est très, très longue, mais tu sais, au final, ils savent. Fait que tu sais, je me suis demandé, à un moment donné, pourquoi est-ce qu'on attend?
1: Ben, effectivement, pourquoi connaître ça, c'est une question importante. Fait que tu penses qu'au travers de tout ça, Vanessa, on se raconte quand même des histoires, là, on se ment à nous autres-mêmes?
2: Ben, tu sais, pas nécessairement. Je pense que, profondément, on est humain, évidemment. Tu sais, changer, ça demande de l'énergie, ça fait peur, tu sais, il faut faire des sacrifices d'une certaine part. Ça nous oblige surtout à quitter quelque chose de connu, qui est confortable. Je pense que notre cerveau fait son mieux. Il négocie à travers tout ce qu'on peut avoir à faire. Puis tu sais, on l'entend souvent, tu sais, oui, ça va aller après les vacances. Puis oui, ça va aller quand les enfants vont être plus grands. Un jour, je vais avoir plus de temps. Là, c'est pas le bon timing. Puis pendant qu'on négocie, ben c'est le temps passe, la vie continue. Puis souvent, le problème, c'est qu'on remarque pas toujours la souffrance qui s'installe comme tranquillement par rapport à ça, parce qu'elle est graduelle, puis on s'y adapte.
1: Mais finalement, on finit par s'habituer à ça. Comme tu dis, on s'y adapte. Mais ça me fait penser à je t'ai rendu là. Tu sais, on dit ça souvent. Ah là, je t'ai rendu là. On entend ça souvent.
2: Ben, on l'entend à plusieurs sons, je pense. Puis honnêtement, moi, elle me fascine, cette phrase-là, parce que on va l'entendre justement après un burn-out, après une séparation, un diagnostic, une démission, ou quand tu as touché le fond. Tu sais, je parlais tantôt de vraiment arriver au bout du tape, comme on dit, là. Mais tu sais, la question que je me pose aussi, c'est pourquoi il faut justement attendre d'être rendu là? Parce qu'à un moment donné, est-ce qu'on écoute seulement la vie quand elle se met à crier? T'sais, souvent, les gens vont avoir un wake-up call justement quand ils sont malades. T'sais, pourquoi on doit se rendre là avant de
1: changer
2: au lieu d'écouter les petits murmures justement que justement la vie nous envoie par
1: postcard? Parce qu'il y a des signes avant qu'on arrive au bout, là, comme tu dis.
2: Ben, clairement, à un moment donné, les signes sont pas toujours spectaculaires. C'est pas tout le temps des red flags qui vont flasher. Tu sais, ça peut être moins d'énergie, moins de patience, moins d'enthousiasme. Tu te laisses brûler. Tu repousses ce qui te fait du bien. Puis tu sais, on continue de vivre, là. Don't get me wrong, on devient pas malheureux du jour au lendemain, mais tu sais, on sourit moins, on est un peu moins dedans. Puis tu sais, ça arrive tranquillement. On finit par appeler ça la vie, le quotidien, la fameuse routine.
1: Mm-hmm.
2: Puis on s'habitue, puis on banalise, puis on en parle entre nous. Ah ouais, moi je suis brûlée, moi aussi je suis brûlée. Ça devient ouais. Comme on normalise tout ça, puis finalement on dit que tout le monde est brûlé, puis que c'est normal, jusqu'au jour où ça devient insoutenable.
1: Puis qu'est-ce qu'on peut faire, Vanessa, pour éviter ça?
2: Ben, je pense que comme dans n'importe quoi, j'arrive pas avec une solution miracle. T'sais, on peut pas éviter non plus toutes les tempêtes parce que ça fait partie de la vie, mais je pense qu'on peut devenir meilleur pour s'écouter. T'sais, on parle souvent de communication avec les autres, mais on pourrait porter davantage attention à nous, à s'écouter, avant justement que la douleur nous oblige de changer. T'sais. Puis j'imagine que si on apprenait à changer pendant que ça chuchote encore tranquillement, pas trop fort, puis qu'on n'est pas au bord du rouleau, ben tu sais, je pense qu'on mériterait justement, tu sais, parce qu'on glorifie beaucoup les grands déclics. Mm-hmm. Mais l'histoire où quelqu'un va dire j'ai touché le fond puis ça a changé ma vie, mais tu sais, honnêtement, moi je souhaite pas à personne, moi je l'ai pogné le fond à un moment donné dans ma vie, puis tu sais, je le souhaite pas à personne non plus. Je pense que c'est beaucoup plus difficile, tu sais, préfère mille fois les petits déclics que ceux qui vont arriver un mardi ordinaire où tu vas décider de changer une habitude pour te sentir mieux, puis où te regarder dans le miroir puis te dire simplement, tu sais, je mérite mieux que de continuer comme ça, tu sais.
1: Ouais, c'est beaucoup plus facile de déplacer un petit tas de terre que de déplacer une grosse montagne aussi. Tu sais, t'as plus d'énergie quand tu le fais au quotidien, quand tu fais dans des petites affaires, ça va être beaucoup plus facile.
2: Ben exactement, parce que t'es pas dans la panique, t'es pas dans la maladie, t'es dans la pleine conscience de ton choix. Donc, tu sais, ça change complètement la game. Puis, tu sais, pense que les plus beaux changements commencent pas nécessairement dans une crise. T'sais, ils vont justement commencer dans une pleine conscience quand tu arrêtes de te convaincre que tout est correct. Tu sais, quand on se met les petits yeux en face des trous, là, puis qu'on regarde la vraie vérité, tu arrêtes de négocier avec toi-même puis avec ce que tu ressens. À un moment donné, tu finis par t'écouter, tu décides de respecter les petits signaux avant qu'ils deviennent justement des grosses alarmes. T'sais. Fait que, si je pouvais, je pense, souhaiter une chose aux gens qui écoutent aujourd'hui, ça serait de ne pas attendre le fameux « je t'ai rendu là ». C'est de leur souhaiter plutôt d'avoir le courage de s'écouter justement pendant que la vie parle plus doucement.
1: Ouais.
2: Parce qu'elle finit toujours par nous dire la vérité.
1: Effectivement. Puis je te dirais peut-être d'arrêter de négocier avec soi-même aussi. Soyons fermes dans nos négociations. On négocie le moins possible, puis on met un pied, puis on dit « non, ça va faire, c'est moi qui décide ultimement quand même ». Là.
2: Ben exactement, parce que tu sais, la seule différence au final, c'est le volume auquel on accepte enfin de l'entendre. Tu sais, c'est ce que tu fais la sourde oreille ou tu fais face à la réalité. Fait que tu sais, je pense que c'est à se poser une question.
1: Ben,
2: c'est à se poser la question.
1: Ce que je comprends, c'est qu'on n'attend pas que ça crie fort. On écoute tranquillement le doux murmure de notre corps qui demande des changements, notre tête qui demande à changer un petit peu pour garder le sourire puis garder une légèreté dans la vie, je dirais.
2: Absolument, parce que s'il y a un petit bruit, c'est parce qu'il y a quelque chose, puis il faut porter attention.
1: Bon, il n'y a pas de fumée sans feu, il n'y a pas de bruit sans alerte ou quelque chose. J'aurais essayé de trouver une meilleure formulation. Vanessa, merci beaucoup. C'est facile de te trouver sur les réseaux sociaux. Vanessa Boulet, B-O-U-L-A-I-S. Merci encore une fois ce matin, puis on se retrouve la semaine prochaine.
2: Merci, bonne semaine.
1: Bye-bye.
2: Bye.
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1: Oh, les enchères ont vendu un article pas mal, pas mal. Ah non, je te parlerai pas du squelette de T-Rex qui a été vendu combien de millions de dollars. Mais quand même, l'autre article a quand même été assez cher. Moi, je serais presque prêt à payer pour ça, mais si vraiment on avait la vraie affaire. Là, justement, M. Kouchtoff, je t'en reparle dans pas long. Tout de suite après, eux, ils sont en spectacle partout à travers le Québec cet été dans les différents festivals. C'est Classe Moyenne qui s'en vient en musique. Pour vous autres, à haut.
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Moi, quand cette tune-là part, j'ai des frissons. J'ai des frissons où je suis pas une panique parce que ça, c'est mon alarme d'urgence. Quand ça sonne le matin, ça veut dire que Fred, lève-toi, ça fait trop longtemps que tu snoozes, puis là, tu vas être en retard. Un peu de panique, mais sinon, en temps normal, moi, j'entends ça, cette musique-là, là, puis ça, je vous le dis, là, j'ai des frissons à toutes les fois. J'ai déjà, d'ailleurs, vu un spectacle qui est Star Wars philharmonique ou quelque chose du genre, là, cette passage au Centre Bell, puis c'est un orchestre symphonique qui jouait en direct les différentes chansons de Star Wars, et on avait même celui qui incarnait C-3PO dans les films, qui était là pour la narration et tout ça. Il y avait un écran géant, on faisait de la projection en arrière. C'était vraiment extraordinaire comme événement. Là, je te parle de Star Wars parce que aux enchères, s'est vendu cette semaine un sabre laser avec la main coupée de Luke Skywalker. Si vous vous rappelez là, de l'Empire contre-attaque, le combat entre Luke et son père. On ne sait pas encore que son père, mais c'est là qu'il dit. Et là, il lui coupe la main. Et là, Luke Skywalker, au lieu d'aller vers le côté obscur de la Force, décide de se lancer dans le vide. Et là, il est sauvé. Mais là, ce fameux sabre laser avec la main dessus a été vendu. Et ça a atteint 3,75 millions de dollars pour une vente aux enchères. OK, je le sais, c'est des objets de collection, c'est des objets rares, mais 3,75 millions de dollars. Moi, à ce prix-là, j'aurais été prêt à le payer. Mais il aurait fallu que le sabre laser fonctionne pour vrai. Il aurait fallu que quand je l'ouvre, ça fasse bzzz, puis être capable de couper des affaires, puis tu sais, tout le kit, là. Ça, oui, 3,75 millions de dollars, j'aurais payé pour ça. Mais pour cette réplique-là, avec une main, d'après l'image, pas trop... mettons que ça paraît que c'est pas une vraie, là. Ben, je trouve ça un peu cher, mais qu'est-ce que vous voulez, t'sais? On a vendu, c'est quoi, le squelette du T-Rex, il est vendu combien? 50, quelques millions, je pense, ou même, on a monté dans des centaines de millions, je me rappelle plus trop. Bref, ça fait un peu cher. Francis de Grandpré nous chante Si j'avais su dans le meilleur de musique. Ah oh, merci d'être avec nous autres en ce beau jeudi. D'ailleurs, on vous en souhaite un excellent.

À ce heure-ci, en général, on s'amuse avec notre petit quiz du collègue Sylvain Morin du côté de Joliette. Toujours bien intéressant, là. C'est pas compliqué. Je te donne une année. Il y a trois affirmations. Il y en a une qui c'est pas vrai. Puis je te donne la toune pour y penser. Puis après ça, je te donne la réponse. C'est rien que pour le fun. Je te le garantis. Il n'y a aucun prix rattaché à ça. Aujourd'hui, on est en 1978. Il y en a peut-être même de vous autres qui n'étaient pas nés. En 78, à la télé, c'est la première diffusion du téléroman Pas de banane avec Yves Corbeil, Louise Deschâtelet et Marie-Soleil Touga. Il y avait aussi son frère, Sébastien, qui jouait dans Pas de banane. Et moi, j'ai eu la chance d'être dans la même case que Sébastien en secondaire 2, parce que on vient de la même région, là, c'est-à-dire Mont-Saint-Hilaire. Au cinéma en 78, c'est la sortie du film Grease avec John Travolta et Olivia Newton-John. Et en musique en 78, c'est le groupe Chic qui lance la pièce Le Freak. On va s'offrir les respectables en attendant avec Cambre tes hanches dans le meilleur de la musique. À haut! Oh.

0: te donne la réponse du plus gros mensonge de l'année en 1978. En 78, à la télé, là, c'est la première diffusion du téléroman Pas de banane avec Yves Corbeil, Louise Deschâtelet et Marie-Soleil Touga. Au cinéma, en 78, c'est la sortie du film Grease. Et en 78, c'est le groupe Chic qui lançait la pièce Le Freak, c'est chic. Le mensonge? Pas de banane, c'était un petit peu plus tard que ça. Pas de banane a été diffusé de 1982 à 1987. Les nouvelles s'en viennent, nouvelles nationales avec notre journaliste Louis-Philippe Arnois. Je vous retrouve pour les sports tout de suite après.
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3: Bon jeudi, ici Louis-Philippe Arnoirel. Le premier ministre Mark Carney rencontre aujourd'hui les premiers ministres des provinces et des territoires à l'île du Prince-Édouard alors que les États-Unis brandissent de nouvelles menaces de droits de douane. Cette réunion des premiers ministres survient quelques jours seulement après que le président américain Donald Trump a signé des décrets visant à augmenter de 50% les tarifs sur divers produits canadiens. Les premiers ministres provinciaux affirment qu'ils soutiennent M. Carney et ses négociateurs. Ils viendront toutefois à la table de négociation avec leurs propres demandes adressées à Ottawa, soit une augmentation du financement fédéral des soins de santé et une accélération de l'approbation des grands projets. Par ailleurs, les premiers ministres des provinces attendent Mark Carney aujourd'hui avec une revendication concertée. Le fédéral doit augmenter massivement le financement du système de santé. Malgré leur unanimité, les chefs des gouvernements provinciaux n'ont pas fixé de cible ou de montant clair. Les provinces veulent du financement prévisible et de la certitude, a déclaré la première ministre du Québec, Christine Fréchette, hier à la conférence de presse finale de la réunion du Conseil de fédération. Le financement du système public de santé, une compétence partagée, est l'objet de différents constats entre Ottawa et les provinces. Le fédéral assumait autrefois 50% des coûts de soins de santé, mais sa part équivaut bientôt à 20%. Et pour terminer, toujours en politique, Christine Fréchette n'a pas la légitimité pour signer une entente sur l'hydroélectricité avec Terre-Neuve et Labrador, qui lierait le Québec pour 50 ans, a plaidé le Parti québécois hier. Madame Fréchette s'est défendue en affirmant que le protocole d'entente dont ils ont discuté avait été bien reçu lors de la signature en décembre 2024. Mardi soir, la chef caquiste a eu un entretien avec son homologue terre-neuvien Tony Wakeham pour tenter de finaliser ce protocole d'entente. Le porte-parole du PQ en matière d'énergie, Pascal Paradis, a dit que Madame Fréchette ne peut sacrifier les intérêts du Québec pour des raisons électoralistes. C'est ce qui complète vos actualités Arsenal Média. Passez une bonne journée sur nos ondes.
4: Avant de savoir si les Red Sox se sont passés à l'histoire, on va aller du côté de Nashville hier parce que le CF Montréal affrontait les meneurs au classement général. Ça allait très, très bien pour le CF Montréal, qui a une tête quand même à la meilleure équipe du circuit. Mais un pénalty en fin de match est venu un peu gâcher le travail. Le CF qui s'incline 1-0 contre Nashville. CF, bon, c'est une saison, on va dire, un peu difficile. 15 points seulement depuis le début de la saison. Ça nous place quand même pas très, très loin du portrait des séries, là. C'est-à-dire, on est à 4 points de DC United, puis la place qui donne accès, là, la dernière place qui donne accès aux séries éliminatoires. Fait que, il est pas trop tard pour le CF Montréal. Encore une fois, là, c'est un peu une saison en dents de scie. Sinon, du côté de Boston. Hier, il y avait un programme d'eau parce que on pouvait passer à l'histoire. Mardi, on pouvait passer à l'histoire et égaler la marque de 15 victoires consécutives, marque qui date des années 1946. Fait que, la table est mise et finalement il pleut mardi. Fait qu'on est obligé de remettre le match au lendemain. Ce qui veut dire que hier, il y avait un programme double. Là, ça part. Premier match, les Red Sox gagnent. Ouh! Là, on vient d'égaler la marque de 1946. On l'égale. Mais là, temps de se reposer, de se nettoyer. On repart pour un programme double, deuxième match. Et là, on pouvait marquer l'histoire, mais malheureusement pour les Red Sox, freinés à 15 gains d'affilée. Ils ont perdu 5-1 dans le deuxième match. C'est quand même pas rien, là. Puis, tu sais, les chiffres, je pense qu'ils sont à 20 victoires à leurs 22 derniers matchs. Ça va très, très bien là pour les Red Sox de Boston qui ont comme trouvé leur air d'aller. Donc, on va suivre ça parce que dans la même division, il y a les Jays et il y a les Yankees. Fait que c'est une grosse division là, du baseball majeur. Mais les Jays, ça va vraiment pas bien. Ils ont encore perdu hier contre les Rays de Tampa Bay. Les Jays qui sont 46 victoires, 55 défaites depuis le début de la saison. Je sais pas comment on va redresser la barre, mais il va falloir le faire le plus rapidement possible parce que le temps commence déjà à manquer pour les Blue Jays. Oh. Bienvenue dans vos 100 000 matins. Fred Côté avec vous à la barre jusqu'à 9 h. Merci d'être avec nous autres. Merci d'avoir choisi O pour bien commencer votre journée. On a une belle heure pour vous autres. Lynn Boutiette est là à 7h40 à peu près pour la chronique techno. C'est elle qui prend la place de François Charron pour cet été, bien sûr. François qui sera de retour à l'automne comme nos autres chroniqueurs, comme Max Lalonde. D'ailleurs, j'ai parlé à Max cette semaine. Puis il dit, puis Fred, comment ça va, tout seul? Tout, je dis, oh, ça va, mais c'est de la job, tout seul. Puis, je vais te dire une affaire, Max, je m'ennuie un peu, tu sais. J'ai hâte que tu reviennes, le studio est grand, puis tout seul, puis... Fait que j'ai hâte que tu reviennes, il dit, ah, je te comprends. Il dit, moi, là, je suis reposé. Fait que je suis rendu à l'étape de mon été où j'ai hâte de recommencer à faire de la radio. Fait qu'on va être là, on va être de retour les deux oiseaux le matin, comme j'aime nous appeler. On va être de retour le 24 août prochain. Fait que ça s'en vient quand même assez rapidement, là, la rentrée automnale. Mais quand même, profitons encore des vacances. Il va faire encore super beau là, aujourd'hui et pour les prochains jours. On prévoit vraiment un super beau week-end sur l'ensemble de la province. On a toujours de l'excellente musique avec Talk qui s'en vient dans quelques minutes. Mais pour tout de suite, c'est Alanis Morissette. Puis après ça, ben ça a l'air qu'il y a des nouveaux emojis. Comme si on en avait besoin de plus encore. Il y en a qui vont se rajouter. Pas tout de suite, là. Mais il y en a surtout un, j'imagine, qui va retenir l'attention.

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2: Oh! Il y en a qui ont des jobs plus cool que d'autres. Moi, je me considère dans cette catégorie-là. Je trouve ça vraiment le fun. J'adore le travail que je fais. Mais ce travail-là aussi, ça a l'air d'être cool. Je savais même pas que ça existait. Présidente du sous-comité des emojis chez Unicode. Ouais, ça a l'air que c'est un job où tu fais l'évaluation des nouveaux emojis. Tu prends tout ce que t'as là de possible, puis là, tu décides ceux qui vont être acceptés pour dans les

prochaines mises à jour. Là. Et d'ailleurs, selon l'article, les prochaines mises à jour devraient comporter ces 9 nouveaux emojis-là, qui sont, c'est correct, là, mais il y en a un qui va sûrement retenir bien l'attention pour sûrement pas les bonnes raisons. Il y en a un, c'est un visage cassé, un peu un visage craquelé, si on veut. Après ça, des pouces sur le côté, un d'un bord et de l'autre, une gomme effacée, un papillon. Je sais pas pourquoi, un filet, ça je peux encore moins comprendre pourquoi, un météore, ça a fait de l'allure, une gomme effacée aussi ça fait de l'allure, et celui qui va faire jaser beaucoup et qui va sûrement être utilisé probablement à mauvais escient, c'est un cornichon. Ouais, ça a l'air que c'est ça. Peut-être que c'est ça qui va remplacer l'aubergine. Là, si vous savez pas de quoi je parle, vous allez quand même regarder les deux emojis là, faites le lien, vous allez voir, c'est assez facile. Je vous en sers pas plus que ça. Sinon, je savais pas ça non plus. Savez-vous que vous pouvez soumettre un emoji. Si vous avez une bonne idée là, d'un emoji cocasse, là, vous pouvez l'envoyer, puis peut-être qu'il va être sélectionné, peut-être même qu'il va être retenu, mais paraît-il que c'est très, très, très sévère. Bien sûr, au nombre de demandes qu'on doit avoir, ça doit être assez extraordinaire. Et selon un journal américain, c'est à peu près une trentaine de soumissions qui sont approuvées chaque année. Trentaine qui s'en vont dans le processus de sélection. Puis après ça, ben on fait un tri, là, tout dépendant de ce qui est pertinent ou non. Mais on va vous dire une affaire, El Cornichon va sûrement être utilisé pas mal, pas mal. C'en est un aussi, ce qui roule dans la plupart des festivals, dans les spectacles extérieurs au Québec cet été. C'est Arpin Lépine qui nous chante « Chance » dans le meilleur de la musique. Ah oh, merci d'être là, bonne journée.

0: courte pause et je vais revenir avec un de l'excellente musique, mais aussi des tatas. Bon, vous savez, le principe là. Un tata, une tataise et des tatas. Et là, je vais vous dire une affaire, on est une méchante gang parce que je m'inclus même dans les tatas du jour. Je t'en reparle dans les prochaines minutes, dans les 100 000 matins à eau.
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5: Bonjour, bon début de journée. Ici Claude Marquis. Voici vos actualités. Le représentant américain au commerce, Jamieson Greer, a affirmé hier que le Canada n'a pas menacé les États-Unis de représailles après l'annonce de nouveaux droits de douane de 50 % sur plusieurs produits canadiens. Il soutient que les discussions entre les deux pays se poursuivent. Le premier ministre Mark Carney assure pour sa part que toutes les options demeurent sur la table et que les négociations avec Washington s'intensifieront au cours des deux prochaines semaines. Le vieillissement de la population se fait sentir au centre du Québec et en Chaudière-Appalaches, où les décès ont été plus nombreux que les naissances l'an dernier, selon les données de l'Institut de la statistique du Québec, une tendance qui est également observée à l'échelle provinciale. Malgré cette situation, le centre du Québec et la Chaudière-Appalaches demeurent parmi les régions où les femmes ont en moyenne le plus d'enfants au Québec. À l'occasion de la semaine de la prévention des noyades, Transport Canada rappelle l'importance de porter une veste de flottaison lors des sorties en embarcation de plaisance. Selon la société de sauvetage, près d'un quart des noyades surviennent en navigation et la majorité des victimes ne portaient pas de veste. Et l'Union des producteurs agricoles du centre du Québec demande à Ottawa de défendre la gestion de l'offre alors que les États-Unis prévoient imposer de nouveaux tarifs sur plusieurs exportations canadiennes. L'UPA rappelle que ce système assure des revenus stables aux producteurs de lait, de volaille et d'œufs. C'est ce qui complète vos informations. 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
7: Centre du Québec, Chaudière-Appalaches. Présentement, c'est encore un petit peu frisquel. On a juste 14 degrés au cœur des régions, mais ça va se réchauffer, c'est sûr et certain. On prévoit quand même un maximum à 24 aujourd'hui avec le facteur humidex. Ça tourne autour de 27 et surtout qu'on prévoit une très, très belle journée. Bon, on en prévoit des très belles journées. Ça s'installe pour de bon, là. Aujourd'hui, c'est du soleil. Demain aussi du soleil avec un maximum à 26. Puis pour le week-end, très belle journée ensoleillée encore une fois avec des maximums qui pourraient tourner autour de 30. Manquez pas l'émission Le Trafic à compter de 15h avec Max Lamontagne et Yannick Rochette. 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Bonne journée.
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7: Oh. Dans quelques minutes, j'ai un tata, ben pas un, j'ai des tatas. Je vous le dis, là, ça fonctionne de même. Un tata, des tatèses, ou une tatèse et des tatas. Puis je m'inclus même dans les tatas du jour. Ouais, c'est triste de même. Mais on a de l'excellente musique avec Somber qui nous chante My Body Isn't Ready. Le mien, ça fait longtemps qu'il l'est pas. Merci d'être avec nous autres dans vos 100 000 matins. À haut.

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1: Non, je vais le dire, parce qu'on fait confiance à ça, là. Puis que là, c'est comme la huitième merveille du monde, l'intelligence artificielle, puis ça va faire ci, puis ça va faire ça. OK, je comprends, là. Il y a quand même des applications qui sont correctes. Il y a des applications qui sont censées, des endroits aussi que ça va nous aider. Mais c'est quand même un peu inquiétant. Surtout avec ce que je vais vous dire, là. Parce que là, le développeur ChatGPT, OpenAI, a expliqué que son système d'intelligence artificielle avait piraté de son propre chef, là. C'est ça, l'intelligence artificielle. L'intelligence artificielle, c'est comme un enfant, là. C'est comme un être humain, ou à peu près. C'est-à-dire que ça évolue, puis ça apprend. Puis ça apprend de ses erreurs, puis ça apprend de ce que... Puis ça a des ambitions, puis ça se développe. C'est là où c'était peurant. Parce que là, ce qu'on dit les experts, c'est qu'on est au stade du bébé, là. On n'est même pas encore rendu un enfant, on n'est même pas encore rendu un ado. Imaginez quand l'intelligence artificielle va être un adulte, parce que là, elle a piraté de son propre chef une autre entreprise spécialisée dans l'intelligence artificielle. ChatGPT, OpenAI a décidé de, tiens, moi, j'ai des concurrents, j'aime pas ça, je veux être seul et je vais pirater une autre entité. Moi, si ça vous fait pas peur, ça, je sais pas ce que ça va prendre. Je sais pas qu'est-ce que ça va prendre pour qu'à un moment donné, on se réveille et dire, OK, là, faut peut-être commencer à contrôler ça. Est-ce qu'il est pas même un peu trop tard? Moi, en tout cas, là, bah, vous dire une affaire, je sais que l'intelligence artificielle a besoin de quelque chose bien important pour fonctionner, puis ça reste de l'électricité. À un moment donné, delete, delete, delete, delete, control, alt, delete, on déplogue les fils, puis on reste avec les bons vieux ordinateurs que nous autres on contrôle, que nous autres on décide ce qu'ils pensent, parce que je trouve que quand ça commence à déraper, surtout quand ça prend des décisions comme celle-là, après ça, il va décider de pirater quoi? Ça s'arrête où? C'est un peu inquiétant. Moi, en tout cas, je vais vous dire une affaire, une nouvelle de même, ça me fait un petit peu peur. Mais ce qui me fait pas peur, par exemple, c'est de l'excellente musique, puis on en a à longueur de journée, à longueur de semaine. Toute l'année, on est le meilleur de la musique. Là, on s'écoute The Way qui chante Fastball. Vous êtes dans le meilleur de la musique. Ah, oh, merci d'être là en ce beau jeudi. Ouais, ça commence, là. Pense, hein? Il va faire beau aujourd'hui, puis il va faire beau pour les prochains jours. On va en profiter.

0: chronique techno, c'est ce qui s'en vient pour vous autres dans quelques minutes avec Lynn Boutiette, qui est la fidèle remplaçante de François Charron, qui est pas là cet été, mais qui sera de retour, bien sûr, là, à l'automne, à compter dans la semaine du 24 août. Là, ce sera le retour de la programmation normale. On va parler, entre autres, de ce nouveau abonnement, nouvelle façon de s'abonner à Amazon Prime. Sinon, ben, on va parler aussi des vacances de la construction, là. C'est-à-dire que Google Maps a quelque chose pour nous aider à passer de meilleures vacances de la construction. On reparle de tout ça avec Lynn dans quelques minutes. On a aussi de l'excellente musique qui s'en vient pour vous autres avec Luke Combs qui nous chante Back in the Saddle à haut.
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0: Vous le savez, depuis le début de l'été, c'est pas à François Charon qu'on parle, mais bien à sa fière représentante, Lynn Boutillette, qui est au bout du fil pour la chronique techno. Bon matin, Lynn.
1: Bon matin, très contente d'être là encore ce matin.
0: Ah, très contente de t'avoir parce que c'est toujours intéressant, Lynn. On apprend toujours un paquet d'affaires intéressantes. Et on va commencer avec les abonnements Amazon Prime. Avant, on pouvait pas partager ça avec quelqu'un d'autre qui restait chez nous. Maintenant, on peut le faire.
1: Ben oui, hein. Enfin, en fait, on pourrait dire, il était temps.
0: Oui, effectivement.
1: Parce que, en fait, ben là, ça ne fait plus de sens qu'on puisse pas faire ça. Voyons donc. Là, il y a quelques jours, Amazon a enfin débloqué, hein, puis ils ont annoncé qu'au Canada, maintenant, effectivement, deux adultes sous le même toit vont pouvoir partager un seul abonnement. On dirait qu'on a l'impression que notre mère vient nous donner une permission d'adulte. Là. Non, en tout cas, parce que non, mais c'est vrai. Mais c'est parce qu'avant, on pouvait pas, hein, on pouvait pas le faire. C'était soit que quelqu'un payait son abonnement puis qu'on partageait notre connexion, mais là, ça venait tout un peu mélangé. Mais là, cette époque-là est révolue. Alors, qu'est-ce que ça fait en fait? C'est que les gros avantages, là, c'est qu'un adulte avec qui on partage notre abonnement, ben il devient donc un deuxième utilisateur complet avec les mêmes avantages, c'est-à-dire profiter de la livraison. Raison de Prime Vidéo, puis tu as même des avantages avec DoorDash. Mais là, il faut savoir qu'il faut que les deux adultes habitent évidemment sous le même toit. Il n'y a pas une affaire que ma soeur, ça ne tente pas de payer pour Amazon, fait que je vais l'inscrire, ça ne fonctionnera pas. Il faut vraiment, vraiment que ce soit sous le même toit. Et évidemment, il y a un des deux adultes qui restera le membre principal de l'abonnement principal.
0: Mais Lynn, comment ils peuvent faire pour vérifier ça avec l'adresse IP, j'imagine?
1: Ben exactement, c'est avec l'adresse IP, un peu comme toutes les autres plateformes l'ont fait, là, tu sais, Netflix qui reconnaît que on peut plus partager. Pendant un bout, on s'en est sorti, hein. On a réduit nos factures comme ça, mais là, on peut plus le faire comme ça. Malheureusement, c'est comme ça. Mais en fait, le gros avantage là-dedans, là, puis c'est pour beaucoup de couples, hein, dont le mien. En fait, ça va être terminé, hein, que ma blonde apprend son cadeau de Noël par sa facture qui rentre dans son courriel.
0: Okay.
1: C'est bien fatigant, c'est bien éclatant. Oui. Ça, c'est le fun. Chacun a son compte, chacun a son espace, tout le monde fait ses choses. Puis comme ça, on reste un peu indépendant de notre profil. C'est sûr que là, pour les gens qui ont déjà deux comptes et qui payent déjà pour deux comptes, il y en a quelques-uns. De un, ça me fait plaisir, je viens de vous faire économiser 100$, j'accepte les chèques. Mais aussi, vous allez pouvoir aller voir sur François Charon comment faire pour décider premièrement lequel des deux comptes on garde et faire le transfert de la bonne façon pour être sûr de rien perdre de votre historique ou de vos anciens achats. Okay. On vous explique tout ça, c'est super simple.
0: Et là, on est en pleine vacances de la construction et Google Maps a un truc pour nous aider, là, pour nous donner un sérieux coup de main.
1: Ben oui, en fait, c'est que les vacances de la construction sont là, hein, puis là, il y a beaucoup de gens qui planifient à l'avance leurs vacances, mais il y en a d'autres qui sont plus du genre dernière minute. Là, je vous laisse du temps pour penser à des noms, hein.
0: J'en suis un peu.
1: Fait que pour les gens qui sont fâchés après toi, je vais te donner une solution. En fait, c'est que quand tu viens pour choisir ton activité la journée même, là, à dernière minute, bien souvent ce qu'on fait, c'est on prépare les enfants, on prépare les collations, les bouteilles d'eau, on embarque tout le monde dans l'auto, puis là, tu arrives à cet événement-là, cette activité-là, et le stationnement est plein, il y a une file qui finit plus, puis tu as l'impression que tout le Québec a eu la même idée que toi. Mais là, Google Maps, ce qui nous permet de faire, là, c'est qu'il te permet d'aller vérifier dans ses fonctions. Quand tu ouvres Google Maps, là, bien sûr, là, tu vas avoir ton trajet, le trafic qu'il peut y avoir, mais il y a plus d'informations que ça. En fait, on peut ouvrir un bloc, OK? Le bloc complet de la place où on s'en va. Et si on défile un peu dans le bloc un peu plus bas, vous allez voir les heures d'affluence.
0: Ah oui.
1: Et ce que c'est les moments où l'endroit est habituellement plus achalandé que d'autres par des données qui sont recueillies par Google. Donc, on peut découvrir, par exemple, qu'un musée qui est rempli à 1h l'après-midi, ben, il est beaucoup plus tranquille à 10h le matin. Ou un restaurant que tu veux aller souper à 6h, ben, finalement, peut-être qu'à 7h, c'est peut-être mieux d'après ce que Google utilise. Ce qui est cool aussi, c'est que pour les amateurs de tourisme qui ont le goût de voir, mais pas aller dans des places que c'est trop chargé, vous pouvez le faire. Vous avez juste à mettre une région d'une section de ville et vous allez voir l'affluence du moment. Bon, et j'oublie pas non plus les plus extravertis d'entre vous Tu vois-tu comment je me suis exclue là-dedans? Mais pour ceux qui ont le goût de savoir où qu'il y a du monde, mais c'est vrai, il y a des gens qui veulent savoir où party. Ben, ça sert aussi à ça. Quand tu as le goût d'être dans des événements, de t'assurer que tu n'es pas en train de manquer quelque chose, ben, le fear of missing out, là, ben, je vous aide avec ça. Fait que, ben, vous pouvez aller voir justement où est l'achalandage. Donc, c'est vraiment très cool, super simple. Allez sur françoischaron.com et on vous explique tout ça. C'est déjà disponible en plus. C'est même pas une application installée. Des fois, on a des applications puis on a des trucs. Puis on ne sait même pas.
0: J'aime vraiment ça. Moi, Lynn, avec un outil comme ça, je vais pouvoir continuer à dire qu'il y a un bon Dieu pour les gars à dernière minute, comme moi. C'est vraiment le fun.
1: Pourquoi?
0: Je te raconterai pas mes vacances avec mes enfants où j'ai booké une pourvoirie un jour avant de me rendre à la pourvoirie. J'ai été tellement chanceux que je leur avais promis ça. Parce que le problème, c'est que je leur promets ça d'avance, tu sais. Mais je le réserve à la dernière
1: c'est
0: minute.
1: C'est ça l'affaire.
0: Mais je suis chanceux.
1: Ouais, qu'est-ce que tu veux? Ça, c'est très dangereux.
0: C'est comme avec les cadeaux
1: de
0: Noël.
1: Et là, je te donne en plus des trucs pour t'en sortir. Ouais. C'est pas drôle.
0: Et là, on va aller du côté de Netflix, Lynn, parce qu'à force de nous connaître, Netflix nous enferme dans ses propres recommandations. C'est vrai là, qu'à un moment donné, on voit toujours les mêmes affaires sur nos fils ou dans nos propositions.
1: Ben oui, c'est ça, hein. Tu commences, tu t'assois un soir, t'as ton bol de popcorn, t'es super content. Là, tu trouves une catégorie, là, finalement, voyons, j'ai tout vu ça. Là, tu ouvres une autre série, là, tu ouvres un film. Hein, voyons, il me semble que je sais pas, ça me tente pas. Puis là, 20 minutes plus tard, ben, t'as fini ton popcorn, mais t'as pas toujours pas compris ça. C'est vrai. Mais là, en attendant, justement, la rentrée télévisuelle québécoise qui s'annonce franchement miam miam miam cette année, ben, j'ai le goût de vous proposer de fouiller un peu dans le catalogue Netflix avec les fameux codes Netflix. Bon, on en a tous déjà entendu parler. Il y a des gens qui se demandent, coudonc, c'est-tu légal cette affaire-là? C'est quoi cette affaire-là? C'est quoi ces codes? En fait, c'est des numéros. C'est juste des numéros qui sont associés à des catégories très précises dans Netflix, OK? Fait que c'est des codes qui sont plus ou moins cachés parce que Netflix apprend à vous connaître avec le temps et pense vous connaître et pense toujours vous recommander la bonne chose. Mais à un moment donné, d'être pogné dans notre carcan, on vire fou puis on a le goût de voir d'autres choses. Donc, comment faire? C'est super simple. Vous allez sur Netflix sur votre ordinateur, OK? Et dans votre navigateur, vous allez avoir sur françoischaron.com, on a toute la liste complète des codes Netflix que vous pouvez mettre et vous allez ajouter les derniers les chiffres de la catégorie au bout de l'URL de Netflix. Et à ce moment-là, vous allez découvrir un paquet. Je vous dis qu'il y en a beaucoup des catégories, Netflix affirme qu'il y a présentement 36 000 catégories. À découvrir. Donc des choses là, vraiment cool comme un film qui dure juste 90 minutes, des séries que tu peux terminer juste en une soirée, ou des téléréalités que tu n'as jamais connues l'existence. C'est complètement fou. Pour vrai, allez voir ça. Et en plus, je vais vous encourager à noter ce que vous écoutez. Tu sais, avec les petits pouces, le 1 pouce, 2 pouces. Des fois, on l'oublie parce que c'est dans l'interface depuis longtemps. Mais ça aide vraiment à guider les recommandations de Netflix. Donc, au lieu de paniquer puis de stresser à pas savoir quoi écouter, allez fouiller dans votre catalogue sur votre ordinateur et mettez-les dans votre liste. Donc, vous faites « ajouter à ma liste » et à partir de ce moment-là, retournez dans votre salon, écrasez-vous dans votre sofa et vos nouveaux choix seront disponibles partout.
0: Moi, c'est pas compliqué. Là, je me fais des soirées juste pour choisir ce que je vais écouter dans d'autres soirées. Tu fais une soirée, là, tu te consacres à ça, tu mets ça dans tes favoris, dans ta liste et tout ça comme ça, au moins, c'est simple. Lynn, on peut retrouver tout ça sur lefrançoischaron.com.
1: Oui, toujours là. Et il y a bien plus de choses. On a tellement
0: ça, c'est
1: de choses.
0: Sûr et certain. Lynn, merci beaucoup. Puis on se donne rendez-vous la semaine prochaine. Même heure, même poste.
1: Avec plaisir. À bientôt.
0: Merci. Salut. D'ailleurs, Lynn Boutiette, vous pouvez mais vous pouvez retrouver tout ça là, sur lefrançoischaron.com. Sinon, vous pouvez aussi réécouter dans nos sections rattrapage sur les sites web des stations au Arsenal Média. Dans la tendance disco de l'été au Québec, bon, il n'y en a pas tant que ça, là, mais il y a Blue Jeans Bleu avec Scotch and Poche et il y a Scooter Gas avec Ricardo dans le meilleur de la musique. Ah oh!

0: Bulletin national qui s'en vient dans quelques minutes avec le journaliste Louis-Philippe Arnoirel. On va parler sport tout de suite après. Puis j'ai une super belle dernière heure pour vous qui s'en vient des 100 000 matins. Puis au sport, ben, on va savoir si oui ou non les Red Sox sont passés à l'histoire.
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6: 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Laisse-toi porter par les prestations d'artistes comme Michel Pagliaro, The Lost Fingers et Emily Klepper. Un rendez-vous incontournable pour taper du pied, chanter et profiter pleinement de l'été. Direction Aventure Dakam, 4 saisons pour une journée d'aventure en pleine nature. Essaie la canirando ou même une excursion guidée en quad jusqu'à la frontière canado-américaine. Une destination parfaite pour une journée en plein air. Finalement, découvre la Bleue Étière Marlan à Sainte-Marie, un arrêt incontournable où les saveurs locales sont à l'honneur. Profite de la terrasse avec vue et savoure une pizza cuite au feu de bois ou un sundae aux petits fruits maison. C'est vraiment une belle pause estivale à partager.
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3: Bon jeudi, ici Louis-Philippe Arnoirel. Le premier ministre Mark Carney rencontre aujourd'hui les premiers ministres des provinces et des territoires à l'île du Prince-Édouard alors que les États-Unis brandissent de nouvelles menaces de droits de douane. Cette réunion des premiers ministres survient quelques jours seulement après que le président américain Donald Trump a signé des décrets visant à augmenter de 50% les tarifs sur divers produits canadiens. Les premiers ministres provinciaux affirment qu'ils soutiennent M. Carney et ses négociateurs. Ils viendront toutefois à la table de négociation avec leurs propres demandes adressées à Ottawa, soit une augmentation du financement fédéral des soins de santé et une accélération de l'approbation des grands projets. Par ailleurs, les premiers ministres des provinces attendent Mark Carney aujourd'hui avec une revendication concertée. Le fédéral doit augmenter massivement le financement du système de santé. Malgré leur unanimité, les chefs des gouvernements provinciaux n'ont pas fixé de cible ou de montant clair. Les provinces veulent du financement prévisible et de la certitude, a déclaré la première ministre du Québec, Christine Fréchette, hier à la conférence de presse finale de la réunion du Conseil de fédération. Le financement du système public de santé, une compétence partagée, est l'objet de différents constats entre Ottawa et les provinces. Le fédéral assumait autrefois 50% des coûts de soins de santé, mais sa part équivaut bientôt à 20%. Et pour terminer, toujours en politique, Christine Fréchette n'a pas la légitimité pour signer une entente sur l'hydroélectricité avec Terre-Neuve et Labrador, qui lierait le Québec pour 50 ans, a plaidé le Parti québécois hier. Madame Fréchette s'est défendue en affirmant que le protocole d'entente dont ils ont discuté avait été bien reçu lors de la signature en décembre 2024. Mardi soir, la chef caquiste a eu un entretien avec son homologue terre-neuvien Tony Wakeham pour tenter de finaliser ce protocole d'entente. Le porte-parole du PQ en matière d'énergie, Pascal Paradis, a dit que Mme Fréchette ne peut sacrifier les intérêts du Québec pour des raisons électoralistes. C'est ce qui complète vos actualités Arsenal Média. Passez une bonne journée sur nos ondes.
4: Avant de vous parler, si les Red Sox... si les Red Sox de Boston ont passé à l'histoire, on va se déplacer du côté de Nashville. Pourquoi? Non, pas pour aller voir ce qui se passe avec les Prédateurs. Oh que non! D'ailleurs, soit dit en passant, je pense pas que les Prédateurs de Nashville dans la Ligue nationale de hockey vont connaître une grosse saison. Mais ça, hein, c'est mon humble avis. Non, c'est plutôt dans la MLS, le CF Montréal, qui était en action contre la meilleure équipe de la Ligue. Puis là, avec les résultats du CF Montréal, on pourrait dire, ils sont sûrement fait, planté pas pire, là, un genre de 3-0, 4-0. Ben non. Le CF Montréal, qui a une tête à la meilleure équipe de la Ligue, ils ont perdu quand même, là, 1-0, mais c'est un pénalité en fin de match, là, qui vient gâcher le travail du CF Montréal. Ça a été un gros moment hier, un gros moment émotif pour Charles-Émile Brunet, Québécois, qui, lui, a fait partie de l'académie du CF Montréal, mais heureusement, n'a pas été tenu par l'équipe. Il est parti, il a fait son bout de chemin, il a joué dans différentes ligues, il a joué même dans différentes écoles pour finalement être repêché par Nashville. Et finalement, ben là, hier, c'était un peu un rêve pour lui de jouer contre son équipe qui a bercé son enfance. On va être un peu poétique ce matin. Sinon, ben place au baseball majeur parce que hier, les Red Sox de Boston qui pouvaient écrire l'histoire, je rappelle, là, ils étaient à 14 victoires consécutives. Le record de tous les temps pour la franchise était de 15 victoires consécutives. Ça, ça avait été fait en 1946. À 80 ans, ce record-là. Et c'était bien spécial parce que on aurait pu égaler le record mardi contre les Orioles de Baltimore. Malheureusement, il n'y a plus. On a remis le match au lendemain. Programme double. Donc hier, programme double, les Red Sox qui rentrent sur le terrain gagnent le premier match. Ça y est, on égale la marque de tous les temps. On est content de ça. Petite douche. On est prêt à repartir pour le deuxième match de ce programme double. Et on pouvait écrire l'histoire. Malheureusement, on est arrivé à court pour les Red Sox. Ils ont perdu ce match 5-1 contre les Orioles. Malheureusement, on passera pas à l'histoire, mais tu sais, on s'entend là avec ce qu'on est en train de faire maintenant, les Red Sox. C'est le monde du baseball majeur, les regarde, tabarouette, là, c'est gros ce qui se passe du côté de Boston. Tu sais, OK, on a peut-être perdu, on a peut-être pas établi le record, mais on a quand même 20 victoires à nos 22 derniers matchs. C'est pas rien. C'est bien meilleur que des rivaux de division que sont les Blue Jays de Toronto. Eux, ça va vraiment pas bien. Quelle difficile saison pour les Blue Jays. On avait des belles attentes. Mais finalement, là, hier, ils ont perdu encore contre les Rays de Tampa Bay. Pour Toronto, à date, c'est 46 victoires, 55 défaites. On va revirer ça de bord parce que sinon, on va pouvoir dire adieu aux séries éliminatoires. 100 000
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4: Bienvenue dans vos 100 000 matins. Jeudi 23 juillet, Fred Côté avec vous jusqu'à 9h avant l'arrivée de Stéphanie Gagné. Elle va vous accompagner dans le meilleur de la musique en avant-midi. Encore une fois, un paquet d'affaires intéressantes dont je veux vous parler, entre autres... Nostalgie des années 90 au cœur d'une tendance virale. Moi, ça, bon, vous savez, moi, les tendances virales, j'y tiens ou je m'intéresse à ça, oui ou non, mais c'est quand même intéressant parce que je trouve surtout le nom qu'on a donné à ça. Puis moi, je suis pas tout à fait dans cette catégorie-là. Puis moi, c'est une autre catégorie. Et on reste toujours dans le monde culinaire. Fait que je vous reparle de ça dans les prochaines minutes. Puis on a toujours de l'excellente musique avec, entre autres, dans quelques minutes, Phillips avec Gone, Gone, Gone. Mais pour tout de suite, ça, c'est un des gros hits de l'été, ça. Je dirais que c'est un des gros hits de l'été. C'est Tame Impala et Dracula. Merci d'être avec nous autres dans vos 100 000 matins. On vous souhaite une excellente journée. Ça va être un beau jeudi ensoleillé pour la plupart des régions là, du Québec. Merci d'être là. Bonne journée. 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
2: Oh! Vous commencez à me connaître. Moi, je suis pas très TikTok ou très Instagram. Je suis pas très réseaux sociaux. Mais là, j'en parle ce matin parce que je trouve que le titre est drôle. C'est une nouvelle tendance sur les réseaux sociaux. Ça s'appelle Butter Moms, comme dans les mamans de beurre. Pourquoi? Ben parce que c'est des mamans qui s'identifient avec un style peut-être un peu plus décontracté, un style culinaire surtout beaucoup plus décontracté. On surveille un petit peu moins ce qu'on mange. On utilise différents produits qui ont été pas entre guillemets banni, mais tu sais, on le sait, le beurre, c'est gras, c'est pas super bon pour la santé. Certains vont dire, ouais, mais c'est pas mal moins pire que de la margarine, là, de l'espèce d'huile de la transmission dans un pot jaune, là. T'sais, c'est pas bien mieux. Mais c'est une nouvelle tendance

Puis il y en a, puis c'est toujours drôle les tendances, parce qu'il y en a qui disent, ben non, nous autres, on n'est pas de même, on est complètement à l'inverse. Puis visiblement, il y en a un paquet de tendances comme ça, parce que oui, il y a les butter mom d'un côté, mais de l'autre bord, l'autre tendance, c'est les almond mom, les mamans amandes, qui, elles, remplacent le lait par du lait d'amande, qui vont toujours faire attention à l'alimentation, être très, très, très, très sensées, puis avec les bons choix, puis avec des produits de qualité, tu sais, en réduisant la viande, puis en réduisant les gras, puis les sucres, puis tout ça. Quoique le sucre, c'est quand même important de faire un petit peu attention à ça. Quoique, tu sais, il y en a partout. J'en ai parlé hier. Ils en ont même découvert dans l'espace. Puis ça, c'est une grande révolution dans l'apprentissage de la vie sur Terre, ou du moins comment est arrivée la vie sur Terre. Puis on se pose encore la question, parce que le sucre, on le sait qu'il existe. Facile, les cannes à sucre, toute la quête. Mais à la base, comment c'est arrivé sur Terre, cet élément-là? Ça, c'est un mystère qu'on a encore de la misère à répondre. Et moi, ça m'a interpellé, parce que je ne suis pas de cette génération-là, butter mom, parce que c'est de là que ça vient. Ça vient des années 80 où on faisait un petit peu moins attention à la bouffe. Tu sais, on mangeait des affaires grasses comme ça, puis encore une fois, on surveillait ça un petit peu moins. Mais moi, je suis pas la génération butter, moi. Non, moi, je suis la génération Crisco. La bonne vieille graisse Crisco. Rappelez-vous de ça, là. Un genre de gros pot de crème glacée 2 litres en plastique, là, avec un produit blanc dedans. C'était du gras. C'était juste du gras. Nos grands-mères, nos arrière-grands-mères s'en servaient pour faire tout ce qui était tarte, gâteau, t'sais, tout ce qui avait besoin d'un corps gras, on se servait de ce fameux Crisco-là. Ça devait pas être super bon pour les artères. D'ailleurs, c'est pas pour rien que nos grands-pères sont tous morts jeunes, puis que nous autres, peut-être qu'on vit un petit peu plus longtemps. Quelle tendance vous sied le mieux? Je pense que un heureux mélange, c'est pas obligé d'être super strict. On peut être lousse un petit peu, mais il y a quand même certaines choses auxquelles faut faire attention. Même si des fois on a le goût d'être rebelle, ou qu'on est toujours rebelle comme Jonathan Pinchot. Ah oh, merci d'être là.

0: J'ai parlé, je pense, il y a une couple de semaines de ça, des perruches qui avaient fait fureur sur le web dans le coin de Yellowstone. Pas Yellowstone. Voyons, dans le nord canadien, là, on en avait énormément parlé. Et là, c'est un autre animal qui est rendu une coqueluche aux États-Unis sur le web. Je t'en parle dans quelques minutes.
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0: 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Oh! Salut, c'est Fred. Moi, j'adore les activités qui sortent de l'ordinaire. Et ce matin, j'en ai une à vous proposer. C'est le domaine Wolfstown. À la base, le domaine Wolfstown, c'est un refuge pour les animaux sauvages blessés, malades ou orphelins. Puis là, on a décidé d'offrir quelque chose de plus parce qu'on vous offre la possibilité d'aller visiter le refuge. Ça, c'est depuis le 26 juin. Et on vous offre même la possibilité de rester sur le site, ce qui veut dire passer du bon temps en famille, avec les animaux, reconnecter avec la nature dans un endroit qui est enchanteur. Donc cet été, faites donc changement, offrez-vous une escapade inoubliable en pleine nature, que ce soit pour une simple visite de quelques heures ou passer quelques jours dans un des magnifiques chalets. Ben, je vous invite à découvrir le domaine Wolfstown. C'est situé du côté de Saint-Jacques-le-Majeur de Wolfstown. Il y a un site internet, bien sûr, là. Je vous invite à visiter le www.domainewolfstown.ca. Il y a toutes les informations là-dessus. Vous allez même pouvoir réserver aussi votre chalet. Allez faire un tour, je pense que ça vaut vraiment la peine.
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13: Bonjour, bon début de journée. Ici Claude Marquis, voici vos actualités. Le représentant américain au commerce, Jamieson Greer, a affirmé hier que le Canada n'a pas menacé les États-Unis de représailles après l'annonce de nouveaux droits de douane de 50 % sur plusieurs produits canadiens. Il soutient que les discussions entre les deux pays se poursuivent. Le premier ministre Mark Carney assure pour sa part que toutes les options demeurent sur la table et que les négociations avec Washington s'intensifieront au cours des deux prochaines semaines. Le vieillissement de la population se fait sentir au centre du Québec et en Chaudière-Appalaches, où les décès ont été plus nombreux que les naissances l'an dernier, selon les données de l'Institut de la statistique du Québec, une tendance qui est également observée à l'échelle provinciale. Malgré cette situation, le centre du Québec et la Chaudière-Appalaches demeurent parmi les régions où les femmes ont en moyenne le plus d'enfants au Québec. À l'occasion de la semaine de la prévention des noyades, Transport Canada rappelle l'importance de porter une veste de flottaison lors des sorties en embarcation de plaisance. Selon la société de sauvetage, près d'un quart des noyades surviennent en navigation et la majorité des victimes ne portaient pas de veste. Et l'Union des producteurs agricoles du centre du Québec demande à Ottawa de défendre la gestion de l'offre alors que les États-Unis prévoient imposer de nouveaux tarifs sur plusieurs exportations canadiennes. L'UPA rappelle que ce système assure des revenus stables aux producteurs de lait, de volaille et d'œufs. C'est ce qui complète vos informations. 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
0: Centre du Québec, Chaudière Appalaches, c'est le fun d'être porteur de bonnes nouvelles parce qu'aujourd'hui, il va faire beau et ça va être comme ça là, pour plusieurs jours. Aujourd'hui, c'est du soleil avec un maximum à 24. Avec le facteur humidex, là, ça tourne autour de 27. Présentement, au cœur de la région, on est à 17. Demain, vendredi, super belle journée encore une fois avec un maximum à 26. Puis pour le week-end aussi, là, des belles journées ensoleillées avec des maximums qui pourraient tourner autour de 30. Pour tout ce qui est information, s'informer de ce qui se passe dans notre région, allez sur monvicto.com, c'est la référence. Merci d'être là tout le monde, bonne journée. Je l'ai trouvé, c'est Yellowknife que je voulais dire, mais ça, je vous en parle dans les prochaines minutes, parce que pas à Yellowknife, mais aux États-Unis, il y a un autre animal sauvage qui fait les manchettes sur le web, mais pour l'instant, hit, grand bazou. Vous allez retrouver à midi avec Richard Z. Sirois. C'est R.E.M. It's the end of the world. 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
2: Oh. J'en ai parlé il y a quelques semaines de ça, des perruches qui avaient fait fureur sur le web à Yellowknife au Canada, dans le nord, le grand nord canadien, parce que elle s'était sauvée. T'sais, on s'entend, c'est pas un animal sauvage, la perruche. J'avais trouvé ça bien drôle, parce que je me suis dit, la perruche, Yellowknife, les chances de survie sont minces, t'sais, avec la faune sauvage qu'il y a là, la grosseur des oiseaux, puis t'sais, tout ça, là, les pauvres petites perruches, les chances d'y retrouver sont assez minces. Mais là, c'est un autre animal qui fait fureur sur le web aux États-Unis, c'est un raton laveur. Puis là, pourquoi le raton laveur fait spécialement fureur? Ben parce qu'il y a une... Visiblement, il y a une maladie, ce raton laveur-là. Et c'est une maladie, paraît-il, qu'on retrouve aussi chez les chiens. C'est une colonne vertébrale beaucoup plus courte et qui ne grandit pas. Fait que l'animal grossit, mais sa colonne vertébrale, elle s'étire pas avec ça. Ça veut dire qu'il prend de l'ampleur puis il devient comme une grosse boule de poils. Puis ça fait que ce raton laveur-là se déplace d'une façon bien particulière, ce que les internautes ont remarqué. Il a même été baptisé. Et là, c'est la folie parce que les différentes universités là dans le coin de Seattle l'ont repris. Puis là, ils font des memes avec ça. Puis là, ils le mettent sur différentes photos. Puis on l'amène dans différentes situations. Il y a même... quelqu'un qui a fait ça, qui a commencé à tricoter des toutous dans la forme de ce raton laveur-là spécial. Ça a vraiment l'air d'une grosse boule avec des très longues pattes. Puis quand tu te déplaces, tu te dis, coudonc, c'est quoi cette affaire-là? J'ai jamais vu ça, moi. Ça ment pas un raton laveur, pas un chat, pas un chien, pas un castor. Ça ressemble à rien. C'est triste pour l'animal qui visiblement souffre d'une maladie quelconque là, ou un handicap quelconque. Et ce qu'une spécialiste a dit d'ailleurs, une chance qu'il vit en ville puis qu'il a de l'air d'être s'acclimater à la ville parce qu'il y a plus d'endroits où se cacher puis il y a beaucoup moins de prédateurs qui peuvent le pogner parce que visiblement ses mouvements sont limités. Fait que il serait pas mal plus facile d'attraper puis d'être mangé par des coyotes, par différentes autres bestioles s'il était dans la nature. Mais encore une fois, et c'est ce qu'on dit à la fin de l'article, on en a vu quelques exemples là au courant de l'été. Bon, quoique le monsieur là dans le parc où il s'est fait ramasser par un bison, c'était pas de sa faute, le bison était enragé. Mais tu sais, le rapprochement entre l'humain et la faune ou les animaux sauvages, faut faire attention dans l'été. C'est ça là, c'est bien cute, t'as le goût de l'approcher, mais si tu mords puis il a rage, va dire en affaire, t'es dans le trouble, parce que la rage, je vous le rappelle là, la rage, il y a pas de remède pour ça là. Puis si tu fais pas traiter ça, tu vas en mourir, ça c'est sûr et certain. Fait que, faites attention dans vos contacts avec la nature sauvage, ça pourrait être dangereux. Ce qui est pas dangereux, par exemple, c'est d'écouter du Jeff Posey avec Emmêlé dans ses cheveux, c'est sa plus récente à eau.

0: Yes, encore un petit peu moins qu'une vingtaine de minutes à vos 100 000 matins avant l'arrivée de Stéphanie Gagné qui s'en vient avec le meilleur de la musique en avant-midi. Richard Zettirois va vous accompagner sur l'heure du midi avec ses grands bazous. Olivier Poitras pour le meilleur de la musique en après-midi, sans oublier vos équipes du trafic qui arrivent à compter de 15 heures. Restez bien branchés, c'est pas fini à haut.
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1: Si tu cherches quelque chose à faire ou si tu veux savoir quel spectacle t'attend dans la région, ben reste bien branché parce qu'on va se faire une petite chronique spectacle dans quelques minutes. Je le sais, le Roxane Genin, Carré 150, on a pris une pause pour cet été, mais c'est pas grave. Moi, je trouve ça important de vous tenir au courant parce qu'encore une fois, je trouve que l'offre culturelle dans la région, elle est extraordinaire et ça vaut vraiment la peine d'en profiter. Fait que restez bien branchés, ça s'en vient dans quelques minutes, là, tout de suite après Alex Warren qui nous chante Fever Dream dans le meilleur de la musique sur les ondes du Haut 80. 97.3. 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

0: vous l'avez déjà dit, même si on a pris une pause des chroniques spectacles du Carré 150 avec Roxane Genet. Soit dit en passant, je la salue, Roxane. J'espère qu'elle va bien. Je salue aussi toute la gang du Carré 150. Je sais qu'il y a peut-être un petit peu moins de spectacles cet été. Ça veut pas dire qu'on n'est pas moins occupé. Puis, faut préparer aussi la prochaine saison, puis ce qui s'en vient au mois de septembre, puis octobre, parce qu'il y a d'excellents spectacles. Bref, je vous salue. Moi, j'ai décidé de ne pas arrêter cette chronique-là pour venir au courant un peu des différents spectacles qu'il y a dans la région. Pas juste au Carré 150, à la salle Kingsley aussi, qui est une super belle salle. Puis là, ben présentement, c'est l'Expo agricole de Victoriaville, puis il y a de bons spectacles là aussi. On commence par les belles soirées apéro. Belle initiative, ça, du Carré 150. On vous attend dehors, petit verre à la main, tranquillement, en plein air, puis on a de la bonne musique, 30 kilos. C'est super bon. Ce soir, c'est Prairie Como, c'est-à-dire Benoît Archambault et Annick Granger. Demain, ce sera Catherine Van Desburg et Ryan Kennedy sera là samedi. Ça, faut vraiment pas manquer ça. Sinon, ben là, on se déplace au début du mois d'août. L'humoriste Sinem Cara est en spectacle. On a ce vernissage de l'Expo éclaté qui est le 9e coup d'éclat dans le cadre des célébrations du 10e anniversaire du Carré 150. Après ça, c'est le spectacle L'Effet Lisa, basé là sur l'œuvre de Richard Desjardins, qui s'installe là, pour une bonne partie du mois d'août. Puis après ça, ben, tranquillement, pas vite, on retrouve notre programmation régulière. Les humoristes s'en viennent, donc Dom Babin. On a aussi la soirée Carrément drôle, édition du 10e anniversaire. Ça, ça va être le fun, avec entre autres P.A. Méthode, Sylvie Tourigny, Patrick Gros, pour ne nommer que ceux-là. Sylvain Cossette, après ça, s'en vient au mois de septembre. 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On l'a dit souvent avec Roxane, il y a plein d'avantages. Un, ça coûte vraiment pas cher, puis deux, ça vous donne des rabais sur les billets. Puis en plus de ça, il y a différents concours. Et quand on libère des billets à la dernière minute, qui c'est que vous pensez qu'on appelle en premier? Ben oui, les membres. Donc, du côté de la salle, Kingsley, c'est plutôt une programmation théâtre d'été qui s'est installé, là. C'est-à-dire que jusqu'au 26 juillet, c'est-à-dire jusqu'en fin de semaine, on a la pièce Fleur d'acier. Après ça, c'est 12 hommes en colère qui s'installent. Et on aura, si Dieu le veut, aussi, ça, c'est une pièce de théâtre qui va nous amener jusqu'à la fin du mois d'août. Puis après ça, ben, début septembre, les spectacles musicaux recommencent avec, entre autres, le 2 octobre. Puis là, je t'invite à réserver ça au plus sacrant. Caïn est en supplémentaire le 2 octobre. Là, on est pas mal. Déjà, c'est la tournée d'adieu de Caïn. Là, on est pas mal sur la fin. Et là, on va être pas mal encore plus sur la fin. Fait que ça va être dans les derniers spectacles de Caïn. Mais sinon, on a toujours des gros noms. Les deux frères, Francis de Grandpré, des hommages aussi, entre autres, à Led Zeppelin. Bref, belle programmation de ce côté-là. 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Et ce soir, dans le cadre de l'Expo agricole de Victoriaville, David Pinault est en spectacle. Ça déménage. Je vais te dire une affaire, tu veux quelque chose d'éclaté, là. David Pinault, ce soir, 21h, à l'Expo agricole de Victoriaville. Sinon, il y a le gala de lutte aussi en fin de semaine. Il y a différents spectacles avec, entre autres, Major League. Ça aussi, c'est samedi soir. ExpoVicto.com pour tous les détails. Avec tout ce que je viens de te nommer, tu n'as aucune raison de ne pas avoir du fun en fin de semaine, de ne pas avoir du fun à soir. Il y a une offre culturelle extraordinaire dans la région. Je vous invite à en profiter le plus souvent possible.
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0: On finit ça de même, cette édition du jeudi 23 juillet de vos 100 000 matins. On va être là demain, bien sûr, pour finir la semaine en beauté. Demain, vendredi, toujours à même heure, 5h58. Bougez pas, parce que Stéphanie Gagné s'installe pour le meilleur de la musique en avant-midi, sans oublier les grands bazous de Richard Zeltirois à compter de midi. Ça, c'est une belle heure de lunch, là. Toujours bien le fun, toujours bien dynamique. Après ça, Olivier Poitras vous accompagne dans le meilleur de la musique en après-midi, avant l'arrivée de vos équipes respectives du trafic. Manquez pas ça, sont là de 15h à 18h. Vous arrivez quand vous voulez, là, la visite est toujours bienvenue. Passez une super belle journée, profitez-en bien, puis on se retrouve demain matin. Salut!
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4: Jeudi 23 juillet, bon début de journée. Est-ce que vous êtes à peine sorti du lit? Ça porte chance que vous soyez en vacances. Sinon, si vous avez deux brassées de fête, trois lunchs, puis quatre dossiers de régler, c'est que vous êtes parmi les leftos. Bienvenue à O pour le meilleur de la musique. Stéphanie Gagné qui vous accompagne jusqu'à midi partout au Québec. Et ce matin, Hydro-Québec lance une vague de changement de nos compteurs intelligents. On aura des détails pour vous. Météo aussi pour la deuxième semaine des vacances de la construction. Ça s'annonce comment? Et les gagnants de la Coupe du Monde en chocolat. Sinon, en musique, Vincent Vallière, Sunburst, Sublime, Chabouzé et sa Cowgirl aussi à la programmation. Et à l'instant, ce hit parle de l'impossibilité de rendre l'autre heureux en étant soi-même. Ouais, il y a un méchant problème, faut dire. Lola Young, Messi pour le meilleur de la musique à haut en ce jeudi matin.

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La météo pour la première semaine des vacances de la construction, ça a été correct, sans plus. Mais c'est quoi les plans de Mère Nature pour la semaine prochaine? J'ai quelques détails en main à vous partager, mais sinon en musique. Le chanteur de White Town, Yoti Mishra, chante cette chanson du point de vue d'une femme, ce qui est très, très rare, disons, pour des hits radio. Voici Your Woman et White Town à O.

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1: Pendant les vacances, on souhaite souvent du beau temps. Hein? Mais les conditions météo de la deuxième semaine des vacances de la construction devaient être assez similaires à ce qu'on a connu pour la toute première. Des journées de beau temps, mais des averses aussi sont au menu. De la pluie attendue mardi dans le sud de la province et un système plus important qui pourrait amener davantage de précipitations vers la fin de la semaine. Donc, ce sera assez humide, mais on ne voit pas non plus de vagues de chaleur. Donc, les normales de saison. Gaspésie, Côte-Nord, on pourrait avoir quand même jusqu'à 50 mm de pluie, mais c'est encore loin, c'est pour jeudi prochain. Généralement, on va être proche des normales ou au-dessus pour l'ensemble du Québec. Donc, ça va ressembler un peu à ce qu'on a connu la semaine dernière. C'est sûr qu'on a beurré épais dans certains secteurs où il y a quand même eu tornade dans les Laurentides. Mais la première semaine, c'est bien entamé avec du soleil. Mais quand même, il y a eu des averses qui se sont mêlées à tout ça à partir d'avant-hier. Là, on s'en souvient encore. Summer, ça s'en vient dans quelques minutes à peine pour le meilleur de la musique.
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De son vrai nom, Pierre-Luc Jean Papineau. Et Jay Scott, c'est probablement comme ça que sa blonde l'appelle, Jay. Pas mal sûr. Sa blonde qui est d'ailleurs influenceuse. Voici T'étais où pour le meilleur de la musique.

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3: 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Vos nouvelles, ça s'en vient dans quelques minutes à peine, et aussi Eagle Eye Cherry en musique pour le meilleur de la musique à eau.
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5: Bonjour, ici Claude Marquis, voici vos actualités. L'autoroute 20 Est est complètement fermée à la hauteur de Sainte-Eulalie, au kilomètre 210, après le renversement d'un camion-citerne survenu vers 5 heures ce matin. Le véhicule a percuté un camion atténuateur d'impact près d'un chantier avant de perdre le contrôle. Aucun blessé ni déversement de matière n'est rapporté. Les opérations de transvidage et de remorquage devraient se poursuivre une bonne partie de l'avant-midi. Un détour est en place. Et la première ministre Christine Fréchette souhaite que les négociations avec les États-Unis aboutissent à une nouvelle entente au début de 2027. Elle a dit hier que cette situation serait l'idéal. Les commentaires de la première ministre du Québec font écho aux déclarations du représentant des États-Unis pour le commerce, Jamieson Greer, qui a aussi évoqué cette échéance de 2027. C'est ce qui complète vos informations. 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

J'ai une bonne pensée pour ceux et celles qui n'ont pas de vacances cet été. Ça se peut. Peut-être aussi que vous en avez pris un peu plus tôt pour un gros voyage, puis que là, vous répartissez des petites journées par-ci par-là dans l'été pour avoir l'impression d'être

en vacances. Et je vous souhaite bon courage. Merci d'être branché à Haut pour le meilleur de la musique. Hydro-Québec qui lance une vague de changement de nos compteurs intelligents. Je vous donne les détails dans quelques minutes, mais juste avant, la formation canadienne Nickelback à Haut.

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1: Vous avez peut-être vu la nouvelle pensée qu'Hydro-Québec va commencer une opération de remplacement des compteurs intelligents à partir de 2027 et opération qui va durer 7 ans. C'est les gens de Bell qui ont eu le contrat qui vont effectuer ces changements. Mais pourquoi? Parce que les nouveaux compteurs, même s'ils sont intelligents, installés depuis 2012, sont moins endurants. Le vieil appareil à roulettes, là, celui dont on a encore de bons souvenirs, pouvait durer jusqu'à 25 ans. Et les nouveaux, à la fine pointe de la technologie, c'est vrai, mais ça peut durer entre 15 et 18 ans. Donc, si le vôtre est assez vieux, vous allez être parmi les premiers à avoir un remplacement. Puis, si le vôtre est plus récent, vous serez parmi les derniers. Et on aura ce même processus à refaire en 2034. Vous êtes à haut partout au Québec pour le meilleur de la musique à venir. Mumford & Sons.

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C'est un petit gars originaire de la Côte-Nord. Il dit que son inspiration première, c'est sa région. Il s'appelle Joseph Poirier. Voici Rodéo pour le meilleur de la musique à eau.

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1: Il y a ben des activités qui sont prévues un peu partout dans notre belle région, mais précisément à Thetford Mines, on a le piano public avec Joël Paquette-Acedo qui est donc aujourd'hui animé sur le coup de 18h. Il y a spectacle familiaux à venir aussi en fin de semaine à la Station des Arts. 25 juillet, 10h avec Yaya au Far West. Club de tricot en plein air. Mercredi musicaux avec Dusty pour la semaine prochaine. Piscine, jeu d'eau, de tout pour tous les goûts, particulièrement en plein cœur des vacances. Et un gros merci d'être là à O97.
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3: Bonjour, ici Claude Marquis, voici vos actualités. L'autoroute 20 Est est complètement fermée à la hauteur de Sainte-Eulalie après le renversement d'un camion-citerne survenu vers 5 heures ce matin. Le véhicule a percuté un camion atténuateur d'impact près d'un chantier avant de perdre le contrôle. Aucun blessé ni déversement de matière n'est rapporté. Les opérations de transvidage et de remorquage devraient toutefois se poursuivre une bonne partie de l'avant-midi. Un détour est en place. Et la Sûreté du Québec sollicite l'aide du public pour retrouver Alison Saint-Pierre, une adolescente de 14 ans de Drummondville. Elle a été vue pour la dernière fois hier soir en quittant le domicile d'une amie. La jeune fille mesure 1,57 m, a les cheveux et les yeux bruns et portait un pantalon de jogging gris, un coton ouaté brun de marque Essential et des sandales noires. Toute personne ayant de l'information est invitée à communiquer avec le 911 ou avec la Sûreté du Québec. C'est ce qui complète vos informations. 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

Vous êtes des fans du jeu Itster. Vous vous êtes même inscrit pour le show télé qui va être proposé à l'hiver prochain à TVA. Mais là, nouveauté! Ben oui! Un autre jeu à acheter bientôt, c'est lequel? Les détails à vous offrir dans quelques minutes, mais juste avant, Samber. Il me semble que toutes ces chansons du dernier album jouent chez nous tellement sont toutes bonnes. C'est 12 to 12 à l'instant. À

Regardez son agenda pour l'été. Je pense que Francis de Grandpré va pas souvent coucher à maison. J'espère que la famille suit parce que, que ça se voit pas souvent. Mais bon, c'est le lot de bien les artistes avec les festivals puis encore l'horaire bien chargé pour l'été. Ouais, c'est ça la vie d'artiste. Voici Francis.

0: j'ai un jeu hipster à la maison. Moi, j'ai le premier. J'ai même acheté ça sur Marketplace parce que oui, ça existe, mais il y en a tellement. Il y a rock, il y a bande originale de films et séries télé, mais là, il y en a un nouveau qui s'ajoute dans l'univers hipster. C'est en septembre prochain, disponible à la prévente dans certains magasins. Et c'est le Hipster Génération. Édition qui propose, dans le fond, un affrontement entre trois grandes époques musicales. Vous pouvez jouer avec des classiques du vinyle, des incontournables, des cassettes, des CD ou les succès à l'ère du streaming. On peut mélanger les trois générations, créer une expérience vraiment variée. C'est 420 nouvelles cartes musicales où chaque partie, dans le fond, offre des belles découvertes, des retours dans le temps. Vous êtes plus vinyle, cassette, 8 tracks. 33, 45 tours, ça se peut. Il y a de tout pour tous les goûts. Tame Impala et Dracula, lui qui était en show hier au Centre Bell à Montréal. On vous l'offre dans quelques minutes. À haut.
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1: Je commence à être un peu inquiète, il fallait que je vous en parle, mais Richard Z. Sirois ne prend pas de vacances. Ouais, je pense que à lui aussi, il faudrait que j'en parle. Un petit courriel pour dire, hey Richard, t'en mérites toi aussi. Mais non, je pense qu'il y a trop de fun à vous accompagner avec les grands bazous. Retour dans le temps en musique avec Avenir Niagara, Depeche Mode. On a aussi Nirvana puis Lynyrd Skynyrd pour ne nommer ce que ces grosses tunes sur l'art du lunch aujourd'hui seulement. Mon nom est Stéphanie Gagné, je vous dis à demain avec le meilleur de la musique à haut. Ciao!
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3: 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Essaie la Kenny Rando ou même une excursion guidée en quad jusqu'à la frontière canado-américaine. Une destination parfaite pour une journée en plein air. 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C'est vraiment une belle pause estivale à partager.
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4: Bonjour, ici Claude Marquis. Voici vos actualités. L'autoroute 20 Est est complètement fermée à la hauteur de Sainte-Eulalie après le renversement d'un camion-citerne survenu vers 5 heures ce matin. Le véhicule a percuté un camion atténuateur d'impact près d'un chantier avant de perdre le contrôle. Aucun blessé ni déversement de matière n'est rapporté. Les opérations de transvidage et de remorquage se poursuivent. Un détour est en place. Et la Sûreté du Québec sollicite l'aide du public pour retrouver Alison Saint-Pierre, une adolescente de 14 ans de Drummondville. Elle a été vue pour la dernière fois hier soir en quittant le domicile d'une amie. La jeune fille mesure 1,57 m, a les cheveux et les yeux bruns et portait un pantalon de jogging gris, un coton ouaté brun de marque Essential et des sandales noires. Toute personne ayant de l'information est invitée à communiquer avec le 911 ou avec la Sûreté du Québec. C'est ce qui complète vos informations. 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
2: 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Ben, salut tout le monde. Merci de choisir les stations haut du réseau Arsenal Media. On va passer une très belle heure ensemble à l'écoute des grands classiques du rock d'ici et d'ailleurs. Moi, tout ce que je fais, c'est de parler, mais c'est Michael Gagnon qui a le contrôle.
3: Hey, je paye ses pitons.
2: Oui, mais c'est une job importante.
3: Ben oui. Hey, je veux juste saluer mes parents.
2: Oui.
3: Parce qu'aujourd'hui, en ce 23 juillet, eux qui sont au Témiscouata, célèbrent leur 49e anniversaire de mariage.
2: Non. 49!
3: 49.
2: Ça ne dure jamais plus que 3 mois, moi, mais c'est...
3: Écoute, je te mettrai en contact des fois si tu as besoin.
2: Ils ont peut-être des trucs. On va commencer ce show avec le grand classique de Nirvana. 2 MTV Video Music Awards pour ce clip. Smells Like Teen Spirit. En fait, c'est ça qui a lancé la carrière du groupe parce que l'album décollait lentement à la radio. Le clip est arrivé et là, tout le monde s'est mis à faire jouer cette pièce qu'on écoute tout de suite. Smells Like Teen Spirit au meilleur de la musique.

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2: Oh. Ben, le hit marquant aujourd'hui appartient à la formation Dépêche Mode, façon de souligner l'anniversaire de naissance de Martin Gore, qui est au clavier, membre de ce groupe depuis très longtemps. Il est né le 23 juillet 1961, 65 ans aujourd'hui. C'est un groupe qui a vendu plus de 100 millions de disques dans le monde. 17 de leurs albums se sont retrouvés au sommet du classement des ventes. 50 chansons ont été des hits radio en Angleterre pour Dépêche Mode. On va les écouter avec Personal Jesus au meilleur de la musique.
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0: Ben, si c'est toujours le meilleur de la musique sur le réseau Arsenal Média. Nous sommes le plus grand radiodiffuseur au Québec. Je dis nous sommes, j'ai pas d'action dans l'entreprise, mais...
1: Non, mais t'en fais partie.
0: Oui, on a bientôt 29 stations de radio à travers la province. On a un quart d'heure non-stop devant nous avec, entre autres, Green Day, les Rolling Stones. C'est un 15 minutes qui va commencer avec le groupe The Killers, Somebody Told Me. Groupe important quand même du début des années 2000. Ils se sont produits dans une cinquantaine de pays. Tête d'affiche de lieux comme le Madison Square Garden. Et leur chanson Somebody Told Me, ben, c'est pas compliqué. C'est l'histoire de la tentative de rencontrer quelqu'un dans un bar. Et c'est vraiment la journée où j'ai besoin de conseils. The Killers dans un instant, meilleur de la musique.
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1: Ben, il y avait Green Day avec American Idiot pour finir conclure ce 15 minutes non-stop. Hey, ça va pas bien pour les Blue Jays de Toronto, une équipe que beaucoup de Québécois aiment suivre ici.
2: Oui. C'est comme notre équipe par défaut. C'est ça. Depuis que les Expos sont partis, il y en a beaucoup qui sont rabattus peut-être sur les Jays. Et c'est vrai que cette année, c'est très difficile. Et pour plusieurs joueurs, on le voit au classement. On l'a vu hier. Ils ont mangé une méchante volée de 12-2 contre les Rays. Sans rien enlever aux Rays, c'est une bonne équipe de baseball. Mais il y a des joueurs qui ont des problèmes. Entre autres, au bâton, on a de la difficulté à frapper. On peut penser à Vladimir Guerrero, qui connaît quand même des ennuis cette année.
1: Hey, pas loin de 250 de moyenne, ce qui est très mauvais, je dirais. Ouais, c'est pas très bon pour un joueur de son calibre. Il devrait frapper proche de 300, idéalement. On va quand même les suivre parce que...
2: Ça joue cet après-midi, hein, vers 15h05, face aux Rays.
1: Et il y a beaucoup de gens des environs qui vont les voir, même ici. À Toronto, qui partent en voyage organisé pour voir cette équipe. Hey, on va continuer ça avec les frères à cheval, ma belle Barbie, le meilleur de la musique. À l'heure du dîner, c'est toujours ici. Ah oh!
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3: Oh. Il y avait Daniel Boucher avec Chez nous pour conclure ce show radio. Demain, entre autres, Phil Collins et Van Halen. Merci, Michael Gagnon, la production de cette émission.
4: Donc, j'ai assez bien fait ça pour être de retour demain? Ou...
3: Ben oui, puis en plus, il n'y en a pas d'autres.
4: Ben c'est ça, je peux te dire. T'as pas le choix.
3: Les autres sont tous en vacances. Moi, je vous invite à rester à l'écoute des stations haut du réseau Arsenal Média, parce qu'ici, c'est toujours le meilleur de la musique. À demain, tout le monde. Salut!
4: Bye!
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6: Bonjour, ici Claude Marquis. Voici vos actualités. L'autoroute 20 Est est toujours fermée à la circulation à la hauteur de Sainte-Eulalie après le renversement d'un camion-citerne survenu vers 5 heures ce matin. Le véhicule a percuté un camion atténuateur d'impact près d'un chantier avant de perdre le contrôle. Aucun blessé ni déversement de matière n'ont été rapportés. Les opérations de transvidage et de remorquage se poursuivent. Un détour est en place. Et un incendie considéré comme suspect fait l'objet d'une enquête à Thetford Mines. Le feu s'est déclaré vers 6h30 ce matin dans un garage situé sur le chemin des Bois-Francs-Est, avec un début de propagation à une résidence voisine. Heureusement, personne n'a été blessé. Les dommages sont importants au garage, mais mineurs sur la résidence. La Sûreté du Québec a pris l'enquête en charge et des spécialistes en scène d'incendie doivent analyser les lieux. C'est ce qui complète vos informations. 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
4: Hello, hello, bon jeudi, Olivier Poitras qui vous retrouve dans le meilleur de la musique. Bon début d'après-midi, merci d'être branché sur nos ondes. C'est fun de vous savoir là, peu importe d'où vous êtes, si vous êtes au travail, vous êtes encore en lunch, vous êtes en vacances, peu importe. Nous, on est ensemble, oui, jusqu'à 15h. Dans les prochaines minutes, on aura la musique de New Radicals avec You Get What You Give, ça s'en vient. Manskin également avec Begin. Et on passe avec Temper City et Self-Aware. Je vous souhaite un bon jeudi chez nous.

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1: 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Dans les prochaines minutes, la musique de Shabuzi, ça s'en vient. Au retour, c'est Morgan Wallen avec Last Night.
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Et on l'aime, celle-là. Hein? Cowgirl, Shabuzi Ao. Et après Cowgirl, on va passer maintenant au Cowboy. Pourquoi pas passer de un à l'autre? Comme ça. Alors, ce jeudi 23 juillet, un gros merci d'être branché sur les ondes de haut. Olivier Poitras qui vous accompagne jusqu'à 15h. Les Cowboys fringants s'amènent tant qu'on aura de l'amour. Bon jeudi.

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1: Ah ben, vous savez, fan de musique, que je suis toujours en train de faire de la recherche sur un peu n'importe quoi. Je vous avais parlé la semaine dernière comme quoi vous devriez garder vos CD à la maison parce que c'est en train de prendre la valeur de plus en plus. Je vous avais dit aussi que les compagnies de disques recommencent à faire des lecteurs CD. On dit une affaire, j'ai regardé les prix, on vend ça pas mal cher. Donc, si vous en avez encore des fonctionnels à la maison, gardez-les, je pense que ça vaut la peine. Sinon, vendez-les, peut-être vous allez faire du cash avec, on sait jamais. Dans les prochaines, la musique de Yellow Card, Bedroom Posters avec Good Charlotte, ça s'en vient.

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5: Bonjour, ici Claude Marquis, voici vos actualités. L'autoroute 20 Est est toujours fermée à la circulation à la hauteur de Sainte-Eulalie, après le renversement d'un camion-citerne survenu vers 5 heures ce matin. Le véhicule a percuté un camion atténuateur d'impact près d'un chantier avant de perdre le contrôle. Aucun blessé ni déversement de matière n'ont été rapportés. Les opérations de transvidage et de remorquage se poursuivent. Un détour est en place. Et un incendie considéré comme suspect fait l'objet d'une enquête à Thetford Mines. Le feu s'est déclaré vers 6h30 ce matin dans un garage situé sur le chemin des Bois-Francs-Est, avec un début de propagation à une résidence voisine. Heureusement, personne n'a été blessé. Les dommages sont importants au garage, mais mineurs sur la résidence. La Sûreté du Québec a pris l'enquête en charge et des spécialistes en scène d'incendie doivent analyser les lieux. C'est ce qui complète vos informations. 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

Dans les années 90, nous ont laissé plusieurs succès, et pour ma part, peut-être même plus vers les, à la fin des années 90. Hein? Au moment où j'étais peut-être un peu plus conscient de ce qui se passait autour de moi, 6-7 ans. Souvenir de 1997 avec Dirt Eyed Line et Semi-Charmed Life. Je vous souhaite un bon jeudi chez nous.

vous êtes des fans de musique, vous êtes des grands connaisseurs et vous jouez souvent au jeu Hitster. Sachez maintenant que ce sera un jeu télévisé à partir des prochains mois et on recherche des candidats. Donc, vous allez pouvoir vous inscrire, vous allez pouvoir faire votre recherche sur votre moteur de recherche favori, que ce soit Safari, Google, peu importe, nommez-les. Et vous cherchez jeu télévisé Hitster, par exemple, vous allez le trouver et vous pouvez devenir candidat pour aller jouer et passer à la télévision. Maintenant, il suffit juste d'être bon pour de vrai, hein, pour pas avoir l'air un petit peu nono devant les téléspectateurs. C'est le temps de vous inscrire maintenant. Dans les prochaines, General Marshmallow, ça s'en vient avec Holy Water.

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C'est le temps de vous laisser et de laisser la place au trafic à compter de 15h. Votre retour à la maison numéro 1 qui s'en vient et à 18h, manquez pas les hits avec Chuck. Et on se retrouve demain 13h. Bonne fin de journée sur nos ondes. Salut!

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4: Bonjour, ici Claude Marquis. Voici vos actualités. L'autoroute 20 Est est toujours fermée à la circulation à la hauteur de Sainte-Eulalie après le renversement d'un camion-citerne survenu vers 5 heures ce matin. Le véhicule a percuté un camion atténuateur d'impact près d'un chantier avant de perdre le contrôle. Aucun blessé ni déversement de matière n'ont été rapportés. Les opérations de transvidage et de remorquage se poursuivent. Un détour est en place. Et un incendie considéré comme suspect fait l'objet d'une enquête à Thetford Mines. Le feu s'est déclaré vers 6h30 ce matin dans un garage situé sur le chemin des Bois-Francs-Est, avec un début de propagation à une résidence voisine. Heureusement, personne n'a été blessé. Les dommages sont importants au garage, mais mineurs sur la résidence. La Sûreté du Québec a pris l'enquête en charge et des spécialistes en scène d'incendie doivent analyser les lieux. C'est ce qui complète vos informations. 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

Très heureux de vous accompagner. Mon nom est Max Lamontagne. En l'absence de Yannick Rochette, très heureux de joindre la gang de l'Abitibi avec nous autres dans le trafic. Salutations à vous toutes et tous qui se joignaient à nous pour ce dernier retour à la maison de la semaine. Ben des affaires à se discuter. Évidemment, ce sera question de tarifs, encore une fois, hein, parce que on s'est rencontrés du côté de Charlottetown aujourd'hui. Mark Carney avec les différents premiers ministres des provinces. C'est sûr que ça a dû jaser fort pas mal en prévision de cette nouvelle hausse de tarifs annoncée par l'administration Trump, prévue pour le 19 août prochain. On va revenir là-dessus dans les prochaines minutes également au courant du show. On va jaser de sport aussi parce que ça continue. Il y a des signatures et des prolongations de contrats en LNH. Embauche de coach également. Une multitude de sujets à vous jaser, oui. Et si je vous dis, beau petit lapsus avec gagné, j'ai une paire de billets pour vous, notre dernière de la semaine pour le festival Génération du côté de Nicolet. Ça commence aujourd'hui pour 3 jours de programmation exceptionnelle. Soyez vigilants sur le coup, 16h30 à peu près. Je fais tirer notre dernière paire de billets vous permettant de choisir la journée de votre choix, soit demain vendredi ou samedi le 25 sur le coup de 16h30. Vous pouvez tout de suite noter le numéro du texto 1-873-300-0973. 1-873-300-0973 pour la gang de l'Abitibi qui se joignent à nous. N'hésitez pas à me texter, dites-moi de où vous nous écoutez. Ça me fera plaisir de vous saluer au courant de cette émission-là. Talk s'amène dans les prochaines minutes avec Time Machine. Pour tout de suite, R.E.M. nous ramène au tout début des années 1990, précisément en 91, avec Losing My Religion, le meilleur de la musique. 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

L'excellent talk avec Time Machine, le meilleur de la musique tout l'été. Il est ici à O. Merci de vous joindre à nous pour ce retour. Édition 23 juillet 2026. Les vacances peut-être pour vous. Peut-être que ça approche. En plus de la moitié du Québec en ce moment en vacances pour les vacances de la construction. Mais en politique, on n'est pas en vacances. Oh non, on se prépare pour les élections au Québec l'automne à venir. Mais sur la scène fédérale, ben c'était une grosse réunion qu'il y avait aujourd'hui du côté de l'île du Prince-Édouard à Charlottetown. En fait, on est tendu d'une journée de plus. La réunion d'hier, c'était conseil de fédération hier entre les différentes premières ministres et premiers ministres de nos provinces. Puis on a décidé d'étirer ça une journée de plus. Pourquoi? Parce que Mark Carney se dirigeait là aujourd'hui pour qu'on puisse aborder cette fameuse question de la hausse de tarifs annoncée, ces frais de douane de 50% sur certains produits canadiens en vigueur à compter du 19 août prochain. Et je peux vous dire que le premier ministre de l'île du Prince-Édouard, Rob Lance, attendait Mark Carney de pied ferme hein, parce qu'il a réussi, lui, à contenir les autres premières et premiers ministres hier en disant « Non, on n'abordera pas la question des tarifs de Trump tout de suite. Mark va être avec nous autres demain, on en jaserait avec lui. » Donc, évidemment qu'on attendait à avoir beaucoup de réponses. Ce qu'on nous dit, c'est qu'on n'a vraiment pas l'intention de se laisser marcher sur les pieds. Doug Ford, premier ministre de l'Ontario, a vraiment l'impression d'être tout seul dans sa barque, lui, à être peut-être un petit peu plus agressif en termes de réponses. Évidemment, c'est très politique tout ça. Hein, fait qu'on va continuer de dialoguer. Mark Carney s'est bien promis de vouloir en venir à une entente avec Donald Trump. Bref, on va surveiller ça au cours des prochains jours, à savoir ce qui s'en vient. Maintenant, en termes de nouvelles sportives, aujourd'hui, on a finalement connu la décision de l'attaquant Patrick Kane. Le vétéran de 36 ans finit par choisir son ancienne équipe. C'est un retour pour Kane avec les Hawks de Chicago. Donc, 2 ans, son contrat, 8 millions de dollars par saison. Lui qui a évolué 16 ans déjà à Chicago. Il avait d'ailleurs remporté 3 Coupes Stanley là-bas en 2010, 2013 et 2015. L'an dernier, avec les Red Wings, Patrick Kane avait récolté 57 points en 67 matchs. On poursuit en musique. Harpin Lépine s'en vient dans les prochaines avec chance. Pour tout de suite, Imagine Dragons est là. Avec Whatever It Takes, le meilleur de la musique tout l'été, il est ici à O.

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0: 15h14, on lève, lui, d'amour, Arpin Lépine, petit gars de Saint-Félix de Valois. T'es venu faire son tour dans le temps des fêtes. Studio Max Poutine venir nous chanter une petite chansonnette. Sympathique, talentueux, bien entouré. Le meilleur de la musique, il est ici tout l'été à Eau. Salutations à la gang de l'Abitibi qui se joint à nous dans le trafic. Cette édition du 23 juillet, Stéphanie Valiquette de Baudry, salut. Même chose pour Michel Paré de Barre-Haute et Geneviève Sans Chagrin d'Amos. Considérez-vous comme salués. Dites-moi d'où vous nous écoutez. Peu importe, vous êtes de où. Que ce soit, évidemment, en Abitibi, centre du Québec, Chaudière-Appalaches, le Granit, la Mauricie, l'Estrie. D'où vous nous écoutez, je veux le savoir. 1-873-300-0973. 1-873-300-0973. Dans les prochaines minutes, on chasse de tendances de vacances. C'est la période, hein? Mais si vous n'avez pas géré vos cookies, ben c'est votre problème. Grâce à ça, on a pu tirer quelques statistiques sur vos préférences pour les vacances. Les Québécois font quoi de leurs vacances en 2026? On en jase dans les prochaines. Lou Combs s'en vient avec Back in the Saddle, le meilleur de la musique tout l'été. Il est ici à Eau.
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1: Une nuit avec un ciel dégagé qui nous attend pour Victo, le centre du Québec, l'Érable, le secteur plus au sud pour Thetford et Mégantic. Ce sera plus nuageux, plus frisqué également avec un minimum de 10. Centre du Québec, c'est un minimum de 15 pour la nuit. Pour ce qui est de demain, généralement ensoleillé dans la majorité du centre et du sud du Québec. On parle de maximum autour de 26, mais un ressenti avec l'humidex qui va osciller entre 29 et 31 degrés demain.

Un excellent jeudi au meilleur de la musique dans le trafic. Je vous souhaite d'excellentes vacances, si c'est le cas. Si vous avez pris les vacances de la construction, comme une bonne majorité des Québécois et Québécoises, mais il en reste encore plus que la moitié quand même. Et savez-vous quoi? Il se pourrait que vous ayez été quand même un peu épié dans vos recherches précédant ces dites vacances, parce qu'il y a Événements Attraction Québec, qui est l'association touristique qui gère le portail québécois québecvacances.com, qui a répertorié, comme cumulé des stats sur les recherches qui ont été effectuées entre le 15 juin et le 7 juillet dernier, sur c'était quoi l'intérêt marqué des Québécois, des Québécoises. On voulait voyager comment? En couple? En gang? Entre amis? Solo? Backpack, en forfait, on a cumulé une multitude de données pour essayer de répertorier c'était quoi les tendances de vacances 2026. Donc, les thématiques les plus consultées selon ce sondage effectué, ben le premier qui vient en tête de liste, ce sont les festivals, particulièrement les festivals à thématique familiale, avec musique, et country aussi, c'est très, très populaire. Autre thématique extrêmement consultée, ben tout ce qui est randonnée, expédition en nature, ça, évidemment, tout ce qui était parcs régionaux, hébergements insolites, là, comme par exemple dormir avec les loups dans la forêt, etc. Tout ça, ça a été extrêmement consulté. Les croisières aux baleines, chaque année, toujours très, très populaire. Théâtre d'été, au quatrième rang, j'étais curieux de voir ça. En cinquième place, on a les plages. En sixième place, vélo et pistes cyclables. Parc aquatique, les glissades d'eau, au septième rang seulement. Les spectacles, les zoos, l'agrotourisme et les musées et sites thématiques complètent ce palmarès des thématiques les plus consultées pour les vacances 2026. En termes de clientèle, ben ça magasine surtout en famille, il faut le comprendre, hein, parce que pour bien des gens, les deux semaines de vacances estivales représentent pas mal les seules vacances en famille de l'année. Ben évidemment, il y a celle de Noël, mais souvent, un party à gauche, un party à droite, on se le dira, c'est pas nécessairement des vacances. Donc, en famille, c'est le type de clientèle qui a fait le plus de recherches entre le 15 juin et le 7 juillet dernier. Sinon, on magasine aussi pour des vacances en couple. Ensuite de ça, vient les vacances en solo. Les vacances entre amis arrivent quatrième et celles accompagnées d'un animal de compagnie comme le chien arrivent en cinquième place. Le type de forfait avec hébergement, les thématiques les plus consultées sont évidemment les thématiques familiales, les thématiques gastronomie et terroir, découvrir la bouffe et les endroits de chez nous. C'est toujours extrêmement populaire, hein, depuis la pandémie, on se le cachera pas. Les gens aiment découvrir et redécouvrir notre belle province. Les forfaits avec hébergement en ce qui a trait le golf aussi ont été extrêmement consultés, tout comme les spas et les zoos. Donc, vous avez décidé de voyager, vous avez décidé de faire une multitude d'activités dans vos vacances. C'est quoi vous avez décidé, vous, de faire? Je serais curieux de vous lire. Envoyez-moi un texto. 1-873-300-0973. 1-873-300-9173. Vous avez des salutations à faire aussi. Vous voulez me dire de où vous nous écoutez exactement, parce que la gang de l'Abitibi se joint à nous autres aujourd'hui pour ce retour du 23 juillet. Ça fait plaisir d'être là. On poursuit donc en musique, avec le meilleur de la musique, parce que c'est ça qu'on fait tout l'été, nous autres, ici, à Haut.

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1: Le trafic. Lui, c'est Gabriel Fredette. Et comme vous, auditrice, auditeur du meilleur de la musique, il a fait le bon choix. Merci de nous choisir pour vous accompagner. Peut-être dans vos dernières journées de travail avant de partir pour les vacances. Sinon, dans vos vacances de la construction, ça se peut aussi. On est bien content. Peu importe la raison pour laquelle vous nous écoutez, on est bien content d'être là. Continuez de me dire d'où vous nous écoutez. Salutations à la gang de l'Abitibi qui se joint à nous exceptionnellement pour ce show-là en l'absence de Yannick Rochette. C'est moi qui prends le relais. On est Max Lamontagne, bien content d'être là. Salutations notamment à Thierry de Val-d'Or qui voudrait saluer Jaden et Michael, ces deux bons chums. Ben, salut les boys, merci de nous choisir au meilleur de la musique. Dans les prochaines, on revient sur un moment bien cocasse qui s'est passé avec Fred Côté dans les 100 000 matins ce matin. Fred est un grand fan de Star Wars, mais malgré son grand fanatisme, sa grande partisanerie pour ce monument geek qui est Star Wars, a sourcillé un peu quand a vu le montant qu'on a déboursé pour se procurer un article mythique à l'encan de Star Wars. On jase de tout ça dans les prochaines minutes avec Alex Warren, notamment, qui s'en vient. Et Fever Dream, le meilleur de la musique tout l'été, il est ici à O.
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0: 15h43 minutes, un excellent jeudi dans le trafic. Max Lamontagne qui vous accompagne jusqu'à 18h. Je le sais parce que moi-même, je suis un geek, mais je comprends les gens de ne pas comprendre nécessairement les passions que je peux avoir, le temps que je peux dépenser là-dedans et les sous que ça peut coûter aussi d'être un geek. Et d'ailleurs, Fred Côté, ce matin, dans les 100 000, toujours en formule solo pour tout l'été, le beau Fred, nous amène souvent des petits bouts de sa vie, tout ça. Et Fred, c'est un grand fan de Star Wars, donc c'est son petit côté geek à lui. Et il y a un item qui a été mis en vente de Star Wars. Et Fred, malgré le fait qu'il est fan au bout, a un peu sourcillé quand il a entendu quand il a lu la valeur que ça avait. On écoute l'extrait puis on en reparle après.
1: Là, je te parle de Star Wars parce que aux enchères, c'est vendu cette semaine un sabre laser avec la main coupée de Luke Skywalker. Si vous vous rappelez là, de l'Empire contre-attaque, le combat entre Luke et son père. Mais là, ce fameux sabre laser avec la main dessus a été vendu et ça a atteint 3,75 millions de dollars pour une vente aux enchères.
0: 3,75 millions pour le sabre laser qu'on dit que c'est le sabre laser officiel utilisé pour le tournage et tout. 3,75 millions. Et Fred n'en revenait pas, puis un peu plus tard dans le code, il disait, écoute, moi, si, mettons, j'avais des sous pour m'acheter ça, ça me dérangerait pas de payer ce prix-là, mais il faudrait que ce soit un vrai sabre laser puis que je puisse couper des affaires avec. Mais c'est pas comme ça que ça marche dans le domaine du geek, hein. Parce que vous feriez le saut de savoir à quel point ces articles-là peuvent se vendre extrêmement cher. Quand quelqu'un, sa planète, veut quelque chose puis qui est un peu geek, puis qui en a eu seulement quelques copies, ça peut se vendre à des prix astronomiques. Quand on parle des cartes à jouer, que ce soit les fameuses cartes Pokémon, Yu-Gi-Oh, Magic the Gathering, ce sont des cartes qui se vendent excessivement cher. Moi, je joue à Magic the Gathering depuis que j'ai 17 ans, fait que ça fait 25 ans que je joue à ce jeu-là, ce qui fait qu'on a cumulé une certaine valeur, ça c'est certain, mais vous feriez le saut de savoir comment que ça peut se vendre. Il y a de ça quelques années, la compagnie Magic the Gathering a sorti un set de cartes à la thématique de Lords of the Rings. C'est un partenariat entre les compagnies et ils ont imprimé une carte qui était l'anneau, le fameux anneau mythique du Seigneur des Anneaux. Et cette carte-là, en format normal, la carte que tu pouvais pogner dans n'importe quel paquet, valait déjà une cinquantaine de piastres US à peu près. Ben, on a décidé, pour créer une surenchère sur la planète, de designer une carte qui serait l'anneau unique pour les contrôler tous. Donc, cette même carte-là, mais avec un différent visuel et tout ça, mais on en a fait une seule copie dans toute la planète. Une seule copie de cette carte-là, et ça aura fait monter, évidemment, les enchères. Tout le monde voulait tomber sur cette carte-là. On a ouvert cette carte-là, et il y en a un qui a levé la main sur la planète, un grand joueur de Magic the Gathering. Son nom, c'est Post Malone. Et lui a dit, parfait, moi, je vais te l'acheter, ta carte. Savez-vous comment il a payé ça? Il a payé ça 2 millions d'euros. 2 millions d'euros, puis c'était pas une carte qui était vieille. T'sais, souvent, ça prend de la valeur avec le temps. T'sais, si on parle de la carte Pokémon, qui serait supposément la plus chère sur la planète, c'est une carte qui a été imprimée en 1998. On en avait fait 39 exemplaires. C'est la fameuse Pikachu Illustrator. Et une de ces 39 cartes-là, mais la personne l'avait gardée dans un état de conservation hallucinant. Noté PSA 10 pour les familiers avec ça, que ce soit des cartes de hockey ou des cartes de Pokémon, de Magic, tout ça, PSA 10, c'est la plus haute distinction en termes d'état de conservation. Ça veut dire qu'elle est nickel, elle a pas une coche dessus, il y a pas un coin rond là-dedans, c'est parfait, parfait, parfait. Et elle a été vendue, cette carte-là, en 2021, à plus de 5 millions de dollars US. Mais là, imaginez, 5 ans plus tard, cette carte-là a grimpé encore plus du triple. La valeur serait estimée en ce moment de cette carte-là à 16,5 millions de dollars. Fait que, tu sais, mettons que vous avez déjà collectionné des cartes Pokémon ou des cartes Magic ou des cartes Yu-Gi-Oh! Dans votre vie, puis ça traîne d'une vieille boîte de chaussures quelque part dans le grenier. Avant de domper ça dans la récupération, d'aller porter ça d'un marché aux puces, faudrait peut-être la peine de jeter un petit coup d'œil. Tout d'un coup, vous auriez de la valeur qui dort là. On poursuit en musique. Vincent Vallière s'en vient. Je marche comme on tombe, le meilleur de la musique tout l'été. Il est ici à haut.

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1: Meilleure de la musique dans le trafic, 15h51. Merci de nous choisir pour vous accompagner. Peut-être sur le chemin du retour à la maison, sinon dans vos vacances. Ça me fait plaisir d'être là. Mon nom est Max Lamontagne. Avec vous jusqu'à 18h, on va aller s'informer un peu avec les infos Arsenal Média dans les prochaines minutes. On va se jaser de sport aussi dans les prochaines, bien du mouvement en LNH, des situations qui se sont réglées, des situations contractuelles, notamment des nouvelles de la victoire de Montréal, aussi une nouvelle attaquante en renfort. On sait que Marie-Philippe Poulin sera absente pour le début de la saison. Les nouvelles de NFL également, fait le tour du portrait météo et votre musique se poursuit avec Linkin Park notamment et What I've Done pour débuter cette 16e heure dans le trafic. Bougez pas. 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
2: Bonjour, ici Claude Marquis. Voici vos actualités. Un incendie considéré comme suspect fait l'objet d'une enquête à Thetford Mines. Le feu s'est déclaré vers 6h30 ce matin dans un garage résidentiel situé sur le chemin des Bois-Francs-Est. Heureusement, personne n'a été blessé. La Sûreté du Québec a pris l'enquête en charge et des spécialistes en scène d'incendie doivent analyser les lieux. La première ministre du Québec, Christine Fréchette, demande à Ottawa un plan clair dans les négociations commerciales avec les États-Unis. Elle souhaite protéger les intérêts du Québec, notamment la gestion de l'offre, et réclame des mesures d'aide pour les entreprises et les travailleurs touchés par les nouveaux tarifs. La circulation est toujours au ralenti sur l'autoroute 20 Est à la hauteur de Sainte-Eulalie après le renversement d'un camion-citerne survenu vers 5 heures ce matin. Aucun blessé ni déversement de matière n'ont été rapportés. Les opérations de transvidage et de remorquage se poursuivent. Et une étude du Centre interuniversitaire de recherche en analyse des organisations conclut que les immigrants qui s'établissent en région rurale améliorent davantage leur situation économique que ceux qui choisissent les grands centres. Selon les deux chercheurs, les immigrants provenant de pays en développement ont connu une importante baisse du taux de pauvreté au cours des 30 dernières années parmi les populations qui vivent en milieu rural. Ils soulignent toutefois que la régionalisation de l'immigration demeure un défi et qu'il faudra améliorer les salaires et les conditions de travail pour favoriser la rétention des nouveaux arrivants en région. C'est ce qui complète vos informations. 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
3: On connaît finalement la destination de l'attaquant vétéran LNH Patrick Kane. De retour, où tout a commencé pour Showtime. 2 ans et 8 millions de dollars par saison avec les Hawks de Chicago pour Patrick Kane. Il avait déjà passé 16 ans dans cette organisation-là, remporté 3 Coupes Stanley, notamment c'était en 2010, 2013 et 2015. L'attaquant de 37 ans a passé ses derniers moments avec les Red Wings de Détroit l'an dernier, récoltant 57 points en 67 matchs. Ce n'est pas le seul dossier qui s'est réglé aujourd'hui en LNH. Minuit moins une ce matin, tout juste avant leur audience devant l'arbitre, les Blue Jackets de Columbus se sont entendus avec leur gardien Jet Greaves, un contrat d'une durée de 3 ans, évalué à 5 millions de dollars par saison. Greaves demandait 7,5 millions, l'équipe voulait lui donner 2,6. Fait un petit mi-chemin, et donc 5 millions pour 3 ans. Le portier de 25 ans a disputé l'entièreté de la saison avec les Blue Jackets l'an passé, récoltant 26 victoires, 19 défaites, 8 défaites en surtemps, une moyenne de buts alloués de 2,60 et une efficacité de 908. Toujours au hockey, cette fois-ci, LPHF avec la victoire de Montréal. Nouvelle embauche, celle de l'attaquante finlandaise Michelle Karvinen, une attaquante qui n'en est pas son premier barbecue. 36 ans quand même, c'est un contrat d'un an pour elle qui a passé la dernière saison en LPHF. C'était avec Vancouver, elle avait récolté 3 buts, 6 passes en 30 parties. 5 fois, elle aura été aux Olympiques avec l'équipe de la Finlande. Elle aura été capitaine de cette équipe-là notamment. Elle est devenue en avril 2025 au championnat du monde la meilleure pointeuse de toute l'histoire du championnat du monde en Finlande, récoltant 62 points. Et je termine avec cette nouvelle en NFL. Alors que les Raiders de Las Vegas se sont entendus avec le tout dernier premier choix au dernier repêchage de l'enquête de la NFL, Fernando Mendoza, 4 ans, un contrat garanti de 57,27 millions, un contrat qui est assorti d'une année d'option, donc pourra décider de rester une cinquième année avec les Raiders. Fernando Mendoza avait remporté le trophée Heisman l'an passé, prestigieux trophée remis au meilleur joueur du circuit universitaire américain. C'était avec l'Université de l'Indiana.
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3: En l'absence de Yannick Rochette, il me fait plaisir de vous accompagner sur le chemin du retour à la maison, sur la route des vacances. Mon nom est Max Lamontagne. Merci de nous écouter. Salutations à la gang de l'Abitibi qui se joint à nous pour ce show spécial de fin de semaine dans le trafic. N'hésitez pas à continuer de me texter, hein, d'où vous nous écoutez. Je suis curieux, tabarouette, que c'est vaste, le réseau du meilleur de la musique. 1-873-300-0973. Puis tiens, tant qu'à avoir le numéro du texto, ben vous serez prêt parce que il y a des prix à gagner dans cette 16e heure du trafic sur le coup de 16h30. Je vous fais tirer la dernière paire qu'on a à vous donner pour le Festival Génération du côté de Nicolet qui commence aujourd'hui. 3 jours de programmation de feu. Et peut-être, je dis ça puis je dis rien, d'aller sur le site web, ça pourrait vous permettre peut-être, en prenant connaissance de la programmation des 3 journées, peut-être que ça vous donnerait une réponse pour le quiz de tantôt. Je dis ça, je dis rien. Et sinon, sur le coup, 16h45, deuxième semaine pour un appel téléphonique avec la gang du pavillon de la Fonde de Stratford. On va parler avec le professeur Ferd. Et si vous reconnaissez l'animal qui va nous décrire, vous pourriez remporter votre laissez-passer familial, 2 adultes, 2 enfants, pour le pavillon de la Fonde. Également, au cours de cette 16e heure, si vous êtes un peu préoccupé par la hausse à venir des tarifs sur certains produits canadiens à compter du 19 août prochain, ben on va tenter d'éclaircir ça pour vous autres au cours des prochaines minutes. Dans le trafic, on aura Tame Impala pour nous y emmener, notamment avec Dracula dans les prochaines minutes. Mais pour tout de suite, c'est la musique de Linkin Park qui nous ramène en 2007 sur l'album Minutes to Midnight avec What I've Done, le meilleur de la musique tout l'été. Il est ici dans le trafic.

Meilleur de la musique dans le trafic, un excellent jeudi au son de Tame Impala et Dracula. Meilleur de la musique tout l'été. Il est ici à salutations à la gang de l'Abitibi qui se joint à nous pour ce show-ci, notre dernier de la semaine ensemble dans le trafic, en remplacement de Yannick Rochette. Mon nom est Max Lamontagne, je suis bien content de vous accompagner. D'ailleurs, continuez de me texter et de me dire d'où vous nous écoutez via le 1-873-300-0973. Vous savez, peu importe la région qu'on vient, assurément qu'il y a une... Il y a un sujet commun dans la majorité des chaumières. Évidemment, beaucoup d'inquiétudes entourant cette nouvelle hausse de tarifs prévue qui ont été annoncée par Donald Trump dans les derniers jours. 50% de plus sur certains produits d'exportation. Et tout ça entrera en vigueur le 19 août prochain. On s'est réunis aujourd'hui du côté de Charlottetown entre Mark Carney et les différents homologues des provinces. Ça jase fort. Évidemment, pas personne de content là-dedans. Mais c'est difficile d'y voir clair. C'est quoi exactement les produits? Qu'est-ce qui va être le plus durement touché, autant en termes de produits d'exportation que les provinces? À quelle province ça coûtera le plus? Ben, j'ai répertorié quelques infos pour vous. Les industries les plus touchées, selon ce que rapporte le United States International Trade Commission, ce sont des données qui émanent de 2025 en termes d'exportation. Le secteur le plus touché sera celui de l'équipement électronique, alors qu'annuellement, on exporte 4,41 milliards aux États-Unis. Le domaine des différents plastiques, même chose, 3,1 milliards. Secteur des meubles, de literie, des luminaires, c'est 2,51 milliards en exportation. Le quatrième secteur le plus touché sera celui de l'équipement industriel à 1,58 milliards. Et évidemment, le papier, le carton arrive au cinquième échelon avec 1,34 milliards en exportation totale aux États-Unis. Les provinces les plus touchées. À qui ça va coûter le plus? Mais c'est la Colombie-Britannique qui écope le plus. Elle qui exporte pour un total de 28 milliards par année aux États-Unis. Et sur les différents produits qui seront taxés à partir du 19 août, c'est 3,8 milliards de produits. Donc, c'est 13,7% de leurs exportations qui seront taxées à 50% de plus. C'est énorme. Le Québec arrive au deuxième rang. Évidemment, l'acier, l'aluminium sont des secteurs durement touchés. C'est 85 milliards au total qu'on exporte au Québec vers les États-Unis. Et c'est 9,1 milliards sur ces 85-là qui sont touchés. On parle donc d'un ratio de 10,8% du total des exportations. L'Ontario, évidemment, en vertu du volume, c'est 191 milliards qu'on exporte de l'Ontario vers les États-Unis chaque année. Et 17,3 milliards en vertu de cette nouvelle taxe seront touchés. On parle de 9%. La province la moins touchée, ben on parle de certaines provinces des Maritimes, notamment le Nouveau-Brunswick, l'Île-du-Prince-d'Édouard, Terre-Neuve, Labrador, mais aussi l'Alberta avec 1% et moins des exportations touchées dans les maritimes. La Nouvelle-Écosse y goûte quand même avec 6,1 de ses exportations. Donc ça vous donne un peu le portrait de ce qui sera le plus touché.

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1: 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Ah, oh, c'est excitant tout ça, la gang. On est rendu là, le moment où vous faire tirer dans les prochaines minutes. Votre laissez-passer pour une journée, en fait pour une soirée au Festival Génération de Nicolet. Ça commence aujourd'hui, ça d'ailleurs, 3 journées de festivités. Peut-être que d'aller voir sur le site, puis de commencer à consulter la programmation, ça pourrait vous donner un petit coup de main pour le quiz à venir dans les prochaines minutes. Parce que nous, on va se jaser de tout ça après l'excellent Chabouzi et A Bar Song. Pourquoi pas célébrer ça un peu en ce jeudi 23 juillet? Merde la musique, tout l'été, il est ici à O.
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3: Merci de choisir le trafic pour vous raccompagner, peut-être au travail, peut-être en vacances. Dans tous les cas, merci infiniment sur Victo, le centre du Québec, l'érable. Ce soir et cette nuit, ciel dégagé, minimum de 15. Thetford et Mégantic, plus au sud, ce sera plus nuageux et plus frisqué aussi, avec un minimum de 10. Pour ce qui est de demain, dans le centre et le sud du Québec, majoritairement, ce sera ensoleillé. Maximum attendu, tout près de 26, mais un ressenti avec l'humidex, entre 29 et 31 degrés demain.
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0: Le meilleur de la musique dans le trafic, un excellent retour chez vous. Peut-être êtes-vous en vacances, peut-être que non. Dans tous les cas, merci de nous prêter vos paires d'oreilles. On vous l'avait promis, on l'a d'ailleurs fait, Yannick et moi, depuis lundi, vous faire tirer une belle paire de billets pour le festival Génération qui commence aujourd'hui du côté de Nicolet. Toute une programmation jusqu'à samedi. Vous avez encore l'opportunité, c'est ma dernière paire que je vous fais tirer cette semaine. Donc une paire de billets pour le soir de votre choix. Évidemment, ce sera soit demain vendredi ou samedi le 25. Et la question que je vous pose, elle est très très simple. Je vous demande d'aller sur le site du festival Génération. Donc festival Génération au pluriel. .com. Vous consultez la programmation et moi, ce que je veux savoir, c'est qui est la tête d'affiche demain soir, vendredi, le 24 juillet. Et non, nommez-moi pas Caïn. On vous l'a déjà posé en question en début de semaine. Je veux avoir un autre nom comme tête d'affiche pour demain, vendredi, le 24 juillet. J'attends vos réponses. Vous m'envoyez ça via texto. 1-873-300-0973, 1-873-300-0973, à gagner, je vous le rappelle, une belle paire de billets journalières pour soit demain, vendredi le 24, ou samedi le 25 juillet. On poursuit en musique, Daniel Bélanger là. Voici les deux printemps dans le trafic.
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1: Ouais, ben une affaire qui est sûre, c'est qu'il risque d'y avoir congestion via le texto dans les prochaines minutes. 1-873-300-0973. 1-873-300-0973. Parce que je vous le rappelle, d'ici 17h, je fais tirer notre dernière paire de billets pour le festival Génération de Nicolet. Ce que je vous pose comme question, qui sera la grande tête d'affiche de demain soir, vendredi, le 24 juillet? Vous avez ça sur le site du festival, festivalgenerationpluriel.com. Je vais attendre vos textos là-dessus. Mais dans les prochaines minutes, quand je vous dis que ça va être occupé via le texto, c'est qu'on fait notre appel du téléphone de la semaine en compagnie du professeur Stratford du pavillon de la faune de Stratford. Je vous rappelle, vous reconnaissez l'animal que va nous décrire, oui, le professeur Ferd dans les prochaines minutes. Vous pourriez gagner votre laissez-passer familial pour cet été au pavillon de la faune de Stratford. On fait ça tout de suite après la musique de Somber, sa plus récente, au retour avec My Body Isn't Ready. Meilleur de la musique tout l'été, il est ici à O.
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1: Bien, Garton, des rassembleurs de Princeville au profit du relais pour la vie de la MRC de l'érable fait relâche pour les 2 semaines de vacances de la construction, mais on va revenir en force vendredi, le 7 août, alors que Fred Perrault sera le chansonnier invité. C'est tout le temps de bien gros party quand Fred est là. Donc, 525 rue Demers-Est à Princeville. Je vous rappelle qu'on fait relâche donc pour les 2 semaines de la construction et on sera là pour la fin de l'été. Je vous rappelle que ça va jusqu'à la fin août, toujours au profit du relais pour la vie de la MRC de l'érable.

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1: Jeudi le 23 juillet dans le trafic, on en parlait la semaine dernière, c'était la première édition du quiz du téléphone avec notre partenaire, le pavillon de la Fonte de Stratford, qui, je vous le rappelle, a réouvert ses portes après 4 ans de fermeture. Ça se passe en fin de semaine passée. Je vous le rappelle, hein, sur le bord du lac Elmer, tout un setup, une 50aine d'espèces d'animaux qui sont naturalisés là-bas dans 30 dioramas plus vrais que nature. Imaginez le setup, tous les décors sont faits à la main et vous pouvez gagner votre laissez-passer. 2 adultes, 2 enfants. Félicitations d'ailleurs à Anne-Marie Boulin, notre toute première gagnante la semaine passée. Pour ce faire, vous notez le numéro du texto 1-873-300-0973. On va aller rejoindre au téléphone le professeur Ferd. On va composer, c'est jamais simple. Appelez au pavillon de la Fonde. 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Bon, ça sonne.
2: Bonjour.
1: Bonjour, professeur Ferd, c'est Max dans le trafic. Comment ça se passe au pavillon, là? Votre week-end d'ouverture, ça a été comment?
2: Ah, écoutez, mon jeune ami, ça se déroule à merveille. Nous avons eu plus de 500 visiteurs et les gens sont contents de découvrir ou redécouvrir cette exposition et ce site, tous deux, ma foi, exceptionnel.
1: Oui, et là, j'imagine que ça va continuer d'affluer en fin de semaine. Vous n'avez pas, d'ailleurs, un événement qui commence aujourd'hui?
2: Oui, 4 jours d'une formule pâte et pizza le midi et une formule apéro en fin d'après-midi. Charcuterie, bière de microbrasserie et bonne compagnie. Voilà qui rime en i.
1: Ouais, on l'aura compris.
2: Oh, bravo, bravo, Max.
1: Ouais, ça rime. Moi, tout, je suis capable de faire ça. Bon, c'est bien beau, ça, professeur Ferd, mais les gens sont là pour le quiz. On rappelle à nos auditeurs, vous découvrez l'animal que vous fait découvrir le professeur Ferd avec ses indices et vous gagnez votre laissez-passer 2 adultes, 2 enfants. Donc, professeur, quels sont les indices cette semaine?
2: Aujourd'hui, j'en ai 3.
1: OK, d'accord. Lesquels?
2: Bon, premier, le quatrième et celui qui fait référence au défunt Marc Messier.
1: OK. Alors, commencez avec le premier.
2: Eh bien, voilà qui est intéressant. Alors, mon premier indice, en fait, si vous connaissez quelqu'un qui s'appelle Guy et que vous lui dites « Yo, vous n'êtes pas loin d'un célèbre personnage de cette espèce ». D'ailleurs, au pavillon, vous avez la chance d'admirer plus de 5 spécimens de 5 espèces. Différentes. Mais de l'animal, attention, pas des gui. On a une magui. Et d'ailleurs, on l'aime bien, mais on n'a pas de gui.
1: OK.
2: Mon quatrième indice est le suivant. Son odorat est environ 7 fois meilleur que celui d'un chien. Il peut sentir un pique-nique à des kilomètres à la ronde, ce qui explique bien mes aventures de campeur négligent. Il est même capable d'ouvrir des portières de voiture tant sa dextérité et son appétit sont développés.
1: Mm-hmm.
2: Et celui qui fait référence au défunt Marc Messier. C'est un triste départ que le sien cercle. Et d'ailleurs, il jouait le personnage du journaliste Louis-Bernard Lapointe dans une série télévisée qui fait référence au nom de l'animal que l'on cherche, série diffusée en 2 saisons au milieu des années 2000.
1: Bon, donc 3 indices pour cet animal qui est naturalisé au pavillon de la Fonde. Est-ce que vous auriez un autre indice à rajouter, professeur?
2: Oui, peut-être. Nous entendrons son grommellement tel qu'enregistré hier au pavillon de la Fonde. Alors on écoute. Magnifique.
1: Bon, et ben voilà qui conclut cet appel au téléphone. On espère que les indices vont vous avoir aidé à trouver l'animal de la semaine. Je vous rappelle le texto 1-873-300-0973 pour gagner, votre laissez-passer 2 adultes, 2 enfants pour le pavillon de la Fonde de Stratford. Professeur Ferd, merci beaucoup. On se reparle la semaine prochaine?
2: Oui.
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0: Ah, la gang, vous avez sûrement les pouces bien occupés parce qu'il y a du texto qui rentre en s'il vous plaît. 1-873-300-0973. Plusieurs concours dans la dernière demi-heure. Paire de billets journaliers à gagner pour le Festival Génération de Nicolet qui débute aujourd'hui. On cherchait la tête d'affiche de demain soir qui n'est pas Caïn. Il vous reste encore une couple de petites minutes. Idem pour j'allais dire, c'était quoi l'animal? L'animal qu'on cherche du pavillon de la Fonde. On vient de s'entraîner avec le professeur Ferd. Un laissez-passer familial de deux adultes, deux enfants gagnés dans les prochaines minutes. Si vous avez noté les indices du professeur pour découvrir l'animal, on va se jaser ça dans les prochaines. Le meilleur de la musique avec votre toune qui punch aujourd'hui. Moist is there a resurrection? Ça sent bien avec les nouvelles des prochaines minutes. Restez là.
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6: 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Une destination parfaite pour une journée en plein air. 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Profite de la terrasse avec vue et savoure une pizza cuite au feu de bois ou un sundae aux petits fruits maison. C'est vraiment une belle pause estivale à partager.
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4: Bonjour, ici Claude Marquis. Voici vos actualités. Un incendie considéré comme suspect fait l'objet d'une enquête à Thetford Mines. Le feu s'est déclaré vers 6h30 ce matin dans un garage résidentiel situé sur le chemin des Bois-Francs-Est. Heureusement, personne n'a été blessé. La Sûreté du Québec a pris l'enquête en charge et des spécialistes en scène d'incendie doivent analyser les lieux. La première ministre du Québec, Christine Fréchette, demande à Ottawa un plan clair dans les négociations commerciales avec les États-Unis. Elle souhaite protéger les intérêts du Québec, notamment la gestion de l'offre, et réclame des mesures d'aide pour les entreprises et les travailleurs touchés par les nouveaux tarifs. La circulation est toujours au ralenti sur l'autoroute 20 Est à la hauteur de Sainte-Eulalie après le renversement d'un camion-citerne survenu vers 5 heures ce matin. Aucun blessé ni déversement de matière n'ont été rapportés. Les opérations de transvidage et de remorquage se poursuivent. Et une étude du Centre interuniversitaire de recherche en analyse des organisations conclut que les immigrants qui s'établissent en région rurale améliorent davantage leur situation économique que ceux qui choisissent les grands centres. Selon les deux chercheurs, les immigrants provenant de pays en développement ont connu une importante baisse du taux de pauvreté au cours des 30 dernières années parmi les populations qui vivent en milieu rural. Ils soulignent toutefois que la régionalisation de l'immigration demeure un défi et qu'il faudra améliorer les salaires et les conditions de travail pour favoriser la rétention des nouveaux arrivants en région. C'est ce qui complète vos informations. 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
5: On sait finalement où s'en ira jouer Patrick Kane, l'attaquant vétéran de 37 ans, retourne aux sources. De retour avec les Hawks de Chicago, 2 ans, 8 millions de dollars par saison. Lui qui a quand même passé 16 ans dans l'organisation des Hawks, a d'ailleurs remporté 3 Coupes Stanley, c'est en 2010, 2013 et 2015. L'attaquant de 37 ans a passé la dernière année dans les couleurs des Red Wings de Détroit, 57 points en 67 matchs pour Patrick Kane. Mais ce n'est pas le seul dossier qui s'est réglé aujourd'hui en arbitrage salarial. On s'enlignait pour aller rencontrer l'arbitre à 9h ce matin quand, quelques minutes avant à peine, on s'est entendu entre les Blue Jackets de Columbus et le gardien Jet Greaves, 3 ans, 5 millions de dollars par saison. Greaves demandait 7,5 millions. Les Jackets voulaient 2,8. On s'est entendu à mi-chemin. Le portier de 25 ans a compilé un dossier de 26 victoires, 17 défaites et 8 défaites en surtemps l'an passé, cumulant une moyenne de buts alloués de 2,60 et un pourcentage d'efficacité de 908. Je vous parle de la victoire de Montréal signature. Vous le savez, hein, Marie-Philippe Poulin va manquer le début de la saison pour une opération, ce qui fait qu'on tente de colmater un peu le line-up. En son absence, on a donc fait l'embauche de l'attaquante finlandaise Michelle Karvinen, une vétérante de 36 ans. C'est un contrat d'un an pour celle qui a évolué avec Vancouver l'an passé en LPHF. 3 buts, 6 passes pour elle l'année dernière en 30 parties jouées. C'est quand même une grosse fiche de route pour Karvinen, elle qui a participé à 5 tournois olympiques, notamment comme capitaine. Elle est devenue en avril 2025 la meilleure pointeuse finlandaise de toute l'histoire au championnat du monde. Elle qui a récolté 62 points. Et finalement, je vous parle de NFL alors que les Raiders de Las Vegas ont mis sous contrat le premier choix total du dernier encamp de la NFL. Il s'agit de Fernando Mendoza, un contrat de 4 ans, salaire garanti d'un peu plus de 57 millions. Une année d'option assortie à ce contrat-là. Lui qui a remporté le prestigieux trophée Heisman l'an passé, remis au meilleur joueur de tout le circuit universitaire américain. Lui qui évoluait pour l'Université de l'Indiana.
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5: Soyez pas désemparés, la gang de l'Abitibi qui se joignent à moi aujourd'hui. Yannick Rochette étant absent, c'est moi qui prends le relais. Mon nom est Max Lamontagne. Salutations à nos auditeurs, les fidèles, les loyales de tous les jours. Depuis septembre dernier, via le 92.1, Drummondville, le 97.3, Victo, L'Érable, Mégantic, Chaudière-Appalaches, Thetford Mines, merci d'être là pour ce jeudi 23 juillet. Je vous souhaite un excellent début de soirée au meilleur de la musique. Vous avez été assez vite et aussi très juste via le texto pour les différents concours qu'on a fait lors de cette dernière heure. Félicitations à Jessica Roux de Victoriaville qui remporte la paire de billets journalières pour aller voir l'une des deux soirées, soit demain ou celle de samedi du côté du Festival Génération de Nicolet. La réponse qu'on cherchait concernant la tête d'affiche de demain soir, c'était Québec Redneck Bluegrass Project. Félicitations à toi, Jess. Et finalement, pour ce qui est du quiz du professeur Ferd tout à l'heure, l'animal que l'on cherchait était l'ours et Jason Saint-Pierre fait partie de toutes ces personnes qui m'ont donné la bonne réponse. Félicitations à toi, Jason. Une belle, un beau passeport familial, deux adultes, deux enfants pour aller au pavillon de la faune de Stratford. On va se jaser de plusieurs sujets dans les prochaines minutes. On va notamment revenir sur ces recherches de vacances qui ont été effectuées en ligne. Ça décrit un peu les tendances. C'est encore Big Brother, ça, Max? Ben, vous avez juste à gérer vos cookies. Quand vous allez sur un site web, vous dites acceptez-vous, puis vous acceptez sans lire, puis sans gérer vos cookies. Ben, c'est vous et pire. On va jaser ça dans les prochaines minutes. On a Mumford & Sons et Chris Stapleton qui s'en viennent pour l'heure. Votre toune qui punch dans le trafic.
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5: Ah, il est venu faire son tour, lui, avec sa gang de Moist à Rock La Cause, il y a de ça quelques années. On risque d'y avoir énormément de plaisir dans nos oreilles au cours des prochaines minutes. Cette chanson-là est issue de l'année 1996. Voici comment ça part. L'impression de regarder le combat des clips à Musique Plus. Voyez-vous, ça prend pas grand-chose, hein? Les odeurs, c'est très, très fort. Mais la musique, une coupe de notes, un beat de drum, et paf, on retourne en 1996 avec Moist et Resurrection, le meilleur de musique, ici à O.

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1: Un excellent jeudi au meilleur de la musique dans le trafic. Je vous souhaite d'excellentes vacances, si c'est le cas. Si vous avez pris les vacances de la construction, comme une bonne majorité des Québécois et Québécoises, mais il en reste encore plus que la moitié quand même. Et savez-vous quoi? Il se pourrait que vous ayez été quand même un peu épiés dans vos recherches précédant ces dites vacances, parce qu'il y a Événements Attraction Québec, qui est l'association touristique qui gère le portail québécois québecvacances.com, qui a répertorié, comme cumulé des stats sur les recherches qui ont été effectuées entre le 15 juin et le 7 juillet dernier, sur c'était quoi l'intérêt marqué des Québécois, des Québécoises. On voulait voyager comment? En couple? En gang? Entre amis? Solo? Backpack, en forfait, on a cumulé une multitude de données pour essayer de répertorier c'était quoi les tendances de vacances 2026. Donc, les thématiques les plus consultées selon ce sondage effectué, le premier qui vient en tête de liste, ce sont les festivals, particulièrement les festivals à thématique familiale, avec musique,

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1: L'année, bien évidemment, il y a celle de Noël, mais souvent, un party à gauche, un party à droite, on se le dira, c'est pas nécessairement des vacances. Donc, en famille, c'est le type de clientèle qui a fait le plus de recherches entre le 15 juin et le 7 juillet dernier. Sinon, on magasine aussi pour des vacances en couple. Ensuite de ça, vient les vacances en solo. Les vacances entre amis arrivent quatrième et celles accompagnées d'un animal de compagnie, comme le chien, arrivent en cinquième place. Le type de forfait avec hébergement, les thématiques les plus consultées sont évidemment les thématiques familiales, les thématiques gastronomie et terroir, découvrir la bouffe et les endroits de chez nous. C'est toujours extrêmement populaire, hein, depuis la pandémie, on se le cachera pas. Les gens aiment découvrir et redécouvrir notre belle province. Les forfaits avec hébergement en ce qui a trait le golf aussi ont été extrêmement consultés, tout comme les spas et les zoos. Donc, vous avez décidé de voyager, vous avez décidé de faire une multitude d'activités dans vos vacances. C'est quoi vous avez décidé, vous, de faire? Je serais curieux de vous lire. Envoyez-moi un texto. 1-873-300-0973. 1-873-300-9173. Vous avez des salutations à faire aussi. Vous voulez me dire de où vous nous écoutez exactement, parce que la gang de l'Abitibi se joint à nous autres aujourd'hui pour ce retour du 23 juillet. Ça fait plaisir d'être là. On poursuit donc en musique, avec le meilleur de la musique, parce que c'est ça qu'on fait tout l'été, nous autres, ici, à Haut.

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2: Merde, la musique dans le trafic, les gens du centre du Québec, de Chaudière-Appalaches, du Granit. Et aujourd'hui, bienvenue à la gang de l'Abitibi qui se joint à nous en l'absence de Yannick Rochette. C'est moi, Max Lamontagne, qui prend le relais encore ensemble jusqu'à 18h, moment où Chuck va prendre le relais. Et ainsi, le contrôle de votre jeu du soir. Tu sais, en mode festif fin de semaine, ça s'en vient dans les...

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3: Centre du Québec, Victo, les bois francs, l'érable, ciel dégagé pour ce soir et cette nuit, minimum de 15. Ce sera plus frisquet, mais aussi plus nuageux pour les secteurs plus au sud de Chaudière-Appalaches et le Granit. On parle d'un minimum de 10 pour la nuit. Pour ce qui est de demain, majoritairement dans le centre et le sud du Québec, ce sera ensoleillé. Plus au centre, bois francs, l'érable, plus ça ira, plus ce sera couvert en journée. Des maximums confortables quand même sont attendus demain, alors que le mercure atteindra 26 degrés. Un ressenti avec l'humidex jusqu'à 31 demain.

Le meilleur de la musique tout l'été. Il est ici à O. Merci de vous joindre à nous pour ce retour. Édition 23 juillet 2026. Les vacances peut-être pour vous. Peut-être que ça approche. Plus de la moitié du Québec en ce moment en vacances pour les vacances de la construction. Mais en politique, on n'est pas en vacances. Oh non, on se prépare pour les élections au Québec l'automne à venir. Mais sur la scène fédérale, ben c'était une grosse réunion qu'il y avait aujourd'hui du côté de l'île du Prince-Édouard à Charlottetown. En fait, on est tendu d'une journée de plus. La réunion d'hier, c'était conseil de fédération hier entre les différentes premières ministres et premiers ministres de nos provinces. Puis on a décidé d'étirer ça une journée de plus. Pourquoi? Parce que Mark Carney se dirigeait là aujourd'hui pour qu'on puisse aborder cette fameuse question de la hausse de tarifs annoncée, ces frais de douane de 50% sur certains produits canadiens en vigueur à compter du 19 août prochain. Et je peux vous dire que le premier ministre de l'île du Prince-Édouard, Rob Lance, attendait Mark Carney de pied ferme parce qu'il a réussi, lui, à contenir les autres premières et premiers ministres hier en disant « Non, on n'abordera pas la question des tarifs de Trump tout de suite. Mark va être avec nous autres demain, on en jasera avec lui. » Donc, évidemment qu'on attendait à avoir beaucoup de réponses. Ce qu'on nous dit, c'est qu'on n'a vraiment pas l'intention de se laisser marcher sur les pieds. Doug Ford, premier ministre de l'Ontario, a vraiment l'impression d'être tout seul dans sa barque, lui, à être peut-être un petit peu plus agressif en termes de réponses. Évidemment, c'est très politique tout ça, hein, fait qu'on va continuer de dialoguer. Mark Carney s'est bien promis de vouloir en venir à une entente avec Donald Trump. Bref, on va surveiller ça au cours des prochains jours à savoir ce qui s'en vient. Maintenant, en termes de nouvelles sportives, aujourd'hui, ben, on a finalement connu la décision de l'attaquant Patrick Kane. Le vétéran de 36 ans finit par choisir son ancienne équipe. C'est un retour pour Kane avec les Hawks de Chicago. Donc, 2 ans, son contrat, 8 millions de dollars par saison. Lui qui a évolué 16 ans déjà à Chicago. Il avait d'ailleurs remporté 3 Coupes Stanley là-bas en 2010, 2013 et 2015. L'an dernier, avec les Red Wings, Patrick Kane avait récolté 57 points en 67 matchs. On poursuit en musique. C'est le meilleur de la musique tout l'été. Il est ici à O.

0: Ça fait quand même plusieurs années qu'on nous rabat les oreilles avec ça. Je me rappelle même au secondaire, tu sais, plusieurs années, on nous disait, tu sais, cette pyramide démographique va venir par revirer de bord quand tous les boomers auront quitté le marché du travail et tout ça. Les naissances, versus les décès, faudra surveiller ça dans les prochaines années. Mais on en est rendu où finalement avec ça? Et Claude Marquis va nous expliquer ça dans les prochaines minutes. On fait ça après le meilleur de la musique. On retourne de la pause. Bougez pas.
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1: Je sais pas avec qui j'ai jasé de ça récemment, mais je sais que je l'ai fait à plusieurs reprises dans les dernières semaines. Est-ce que c'était en vertu de trend sur TikTok, Instagram, sur des recettes de l'été? 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

0: On finit la semaine en prenant des nouvelles sur ce qui se passe chez nous. Salut, Claude Marquis.
1: Allô, Max.
0: Claude, ça fait plusieurs années, je me rappelle même quand j'étais à l'école, au secondaire, qu'on nous parlait que cette pyramide démographique allait finir par s'inverser. Et là, la tendance qu'on remarque lors de la dernière année, c'est justement que la population est vieillissante, plus de décès, moins de naissances, ça s'en va pas dans le bon bord.
1: C'est ce qui ressort des plus récentes données de l'Institut de la statistique du Québec qui ont été mises à jour mardi. C'est pas une surprise pour personne. On le sait que la population du Québec vieillit. C'est la même chose dans notre région, au centre du Québec. Donc, c'est pas mal ce qui ressort de... C'est pas mal le constat qui est observé dans beaucoup de régions du Québec, que les décès surpassent les naissances. Mais il y a quand même quelques régions où on voit un accroissement positif. C'est le cas pour Montréal, l'Outaouais, le nord du Québec et la Montérégie.
0: Okay, cool.
1: Mais toutes les autres régions, on accuse plus de décès que de naissances. Donc, en 2025, dans le centre du Québec, 2385 enfants ont vu le jour dans la région, mais 2726 personnes sont décédées. Ce qui fait que pour nous, en 2025, notre accroissement naturel régional est dans le négatif, moins 341 citoyens pour l'année 2025. On a comptabilisé les données par groupe d'âge des personnes qui sont décédées dans la région l'année dernière et on en conclut que 86% des personnes qui sont décédées avaient plus de 65 ans. Donc, ce qui vient quand même un peu corroborer le fait que la population vieillit autant dans le centre du Québec qu'à l'échelle de la province aussi. Au niveau de l'espérance de vie, on se maintient vraiment dans la moyenne. Les Québécois vont vivre en général 82,62 ans. Ce sont des statistiques, donc c'est quand
0: évidemment
1: même très précis. Mais pour les Centricois, on s'arrime pas mal avec la moyenne provinciale à 81,96 ans. Donc, pas mal une espérance de vie qui grimpe aussi. Moi, comme un peu comme toi, je me souviens, il y a plusieurs années, on parlait d'une espérance de vie de 75 ans.
0: Ouais.
1: Puis avec les années, ça finit par augmenter justement avec les percées dans le milieu de la santé. Mais là où on se distingue, parce qu'on veut savoir qu'est-ce qui nous distingue des autres régions, nous, c'est le taux de fécondité, en fait, Max.
0: Ben ouais.
1: Le taux de fécondité, c'est le nombre d'enfants par femme en moyenne dans la région. Pour vous donner une idée, au Québec, là, les femmes ont en moyenne 1,36 enfants. Ça aussi, c'est une drôle de statistique, parce qu'un enfant et un tiers, c'est pas très, très possible. Mais au centre du Québec, c'est 1,7 enfants.
0: Okay.
1: Donc, on est au-delà de la moyenne provinciale et on est aussi la deuxième région de la province où les femmes ont le plus d'enfants ou ont eu le plus d'enfants en 2025, derrière le nord du Québec avec 2,24 enfants, donc quand même un bond un peu plus important dans cette région du Québec. Et je termine ce bilan régional en vous disant que les femmes de la région sont aussi dans les plus jeunes à avoir leur premier enfant, généralement sous la barre des 30 ans, ce qui est une tendance qui est aussi observée dans le nord du Québec, l'Abitibi, la Côte-Nord et le Saguenay.
0: C'est fou pareil, parce qu'on se rapporte à une époque quand même assez lointaine où M. le curé passait par les maisons pour chicaner les mamans en disant « ça nous manque de petits chrétiens, ça nous manque de petits catholiques, faudrait que vous nous fassiez des enfants ». Là, on est en train de s'arrimer avec ça en termes de population générale, mais nos femmes sont fécondes.
1: Ben oui.
0: Fait qu'il y aurait rien à leur dire à ces madames-là.
1: Ben c'est ça. Fait que c'est quand même une espèce de retour du balancier qui est un peu intéressant.
0: Ouais, une dualité quand même.
1: Quand on se compare avec les autres régions, ça fait écho effectivement à d'autres tendances qu'on a pu voir dans d'autres années. Mais quand même, c'est quand même agréable de pouvoir se comparer avec les autres régions et de voir qu'on se distingue quand même à ce niveau-là.
0: Très cool, Claude. Merci pour ça.
1: Ça fait plaisir.
0: Bonne fin de semaine.
1: À toi aussi.
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0: Encore une fois, un immense privilège d'avoir pu passer ces trois dernières heures avec vous autres au meilleur de la musique. Merci de m'avoir donné l'opportunité. Yannick Rochette sera de retour avec moi dès lundi prochain, 14h55. Mon nom est Max Lamontagne. Je vous laisse au bon soin de Chuck pour continuer votre soirée au meilleur de la musique. Et nous autres, on se reparle lundi. Je vous souhaite donc une excellente fin de semaine. Salut tout le monde.
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2: Bonsoir, ici Claude Marquis. Voici vos actualités. Un incendie considéré comme suspect fait l'objet d'une enquête à Thetford Mines. Le feu s'est déclaré vers 6h30 ce matin dans un garage résidentiel situé sur le chemin des Bois-Francs Est. Heureusement, personne n'a été blessé. La Sûreté du Québec a pris l'enquête en charge et des spécialistes en scène d'incendie doivent analyser les lieux. Et la première ministre du Québec, Christine Fréchette, demande à Ottawa un plan clair dans les négociations commerciales avec les États-Unis. Elle souhaite protéger les intérêts du Québec, notamment la gestion de l'offre, et réclame des mesures d'aide pour les entreprises et les travailleurs touchés par les nouveaux tarifs. C'est ce qui complète vos informations. 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
3: Bon jeudi soir, bienvenue dans les hits. Mon nom est Chuck et je m'installe avec des numéros 1 des 30 dernières années. Et on aura un One Hit Wonder canadien, une vraie toune d'été. Still My Sunshine. The Land, ça s'en vient. I Had Some Help. Ça, c'était dans les tunes de l'été, il y a maintenant déjà 2 ans. Post Malone et Morgan Wallen, ça s'en vient. Mais aussi Take Me to Church de Ozier pour détendre l'atmosphère. Et juste avant Metallica, The Unforgiven, sur le meilleur de la musique à haut.

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1: Les chiffres le montrent jusqu'à maintenant. On a un été plus orageux qu'à la normale avec ben du tonnerre, des éclairs. On y goûte pas mal et Imagine Dragons va nous consoler avec une chanson dédiée pour nous. Thunder sera là dans les prochaines minutes. On aura aussi Talkie Time Machine. Et pour le moment, quelle chanson d'été, quel rock all summer long sur le meilleur de la musique à haut.

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1: Quand j'ai vu que Patrick Kane signait avec les Blackhawks de Chicago pour faire son retour avec l'équipe, j'ai tellement été nostalgique et je me suis rappelé plein de souvenirs de il y a, je sais pas, 10, 15 ans. Et je me suis aussi souvenu que le Canadien avait comme chanson de but Vertigo pendant un certain temps. Et on va en profiter pour jouer cette chanson-là. Le Canadien marquait, c'est Vertigo qui jouait. C'est une toune qui a eu du succès en dehors du hockey, évidemment. Ça a été aussi mis en scène dans une publicité télé pour promouvoir le nouveau iPod de l'époque. On l'écoute. YouTube, ça vient dans les prochaines minutes.
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Mais quelle voix! C'était les Swims qu'on vient d'entendre dans les hits. On a Miles on Ed qui s'en vient avec Kane Brown et Marshmello. C'est là dans les prochaines minutes. American Woman de Lenny Kravitz, c'est là aussi en réserve. Et pour l'instant, c'est le jeune phénomène Somber qui vient tout juste dans les dernières semaines d'avoir 21 ans et il y a déjà autant de hits. Ben impressionnant. Celui-ci, c'est Back to Friends qu'on écoute sur le meilleur de la musique.

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1: 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C'est tout pour les hits. Notre prochain rendez-vous, c'est avec les 15 plus grosses chansons de la semaine dans le Hit 15, samedi 9h. Mais d'ici là, manque pas les 100 000 matins, évidemment, pour bien commencer ton vendredi, que tu sois en vacances ou non. Voilà, et je te souhaite un très bon jeudi soir. Goodbye.
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4: Bonsoir, ici Claude Marquis, voici vos actualités. Un incendie considéré comme suspect fait l'objet d'une enquête à Thetford Mines. Le feu s'est déclaré vers 6h30 ce matin dans un garage résidentiel situé sur le chemin des Bois-Francs-Est. Heureusement, personne n'a été blessé. La Sûreté du Québec a pris l'enquête en charge et des spécialistes en scène d'incendie doivent analyser les lieux. Et la première ministre du Québec, Christine Fréchette, demande à Ottawa un plan clair dans les négociations commerciales avec les États-Unis. Elle souhaite protéger les intérêts du Québec, notamment la gestion de l'offre, et réclame des mesures d'aide pour les entreprises et les travailleurs touchés par les nouveaux tarifs. C'est ce qui complète vos informations. 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

Bon jeudi soir à Victoriaville, on est le 23 juillet. Danaë Thériault qui est avec vous tout au long de la soirée. Et peut-être que vous êtes en vacances et vous voulez passer le tout sur le bord de l'eau. Ben sachez que les piscines municipales sont là pour vous rafraîchir. Elles sont accessibles tous les jours entre 11h30 et 18h30. Donc celles du parc de l'Amitié, du parc de la Rivière, parc des Forges, parc Sainte-Marie. Bon, celle du parc Monseigneur Milo est temporairement fermée, donc elle n'est pas accessible. Mais sinon, il y a aussi les jeux d'eau qui sont ouverts tous les jours entre 9h et 21h. Vous avez pas mal de choix là, pour pouvoir passer les vacances au bord de l'eau et vous rafraîchir.

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C'est présentement en cours jusqu'au 27 juillet l'Expo agricole de Victoriaville et le Festival Homme fort Victoriaville. Si vous n'êtes pas encore allé faire un tour, qu'est-ce que vous attendez? Ça a lieu, il y a vraiment une belle programmation et vous pouvez avoir le tout sur tourisme-région-victoriaville.com dans la section événements. Il y a toutes les informations dont la programmation et comment acheter vos billets à cet endroit et on en profite jusqu'au 26 juillet. Donc vous avez en masse le temps parce qu'aujourd'hui on est juste jeudi soir, donc il vous reste encore toute la fin de semaine pour pouvoir aller faire un tour.

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13: Voici vos nouvelles, Arsenal Média. L'Union des producteurs agricoles du Centre du Québec demande à Ottawa de défendre fermement la gestion de l'offre alors que les États-Unis prévoient imposer de nouveaux tarifs sur plusieurs exportations canadiennes dès le 19 août. L'UPA rappelle que ce système assure des revenus stables aux producteurs de lait, de volaille et d'œufs. Dans la région, un producteur sur 4 est visé par la gestion de l'offre. Le vieillissement de la population se fait sentir au centre du Québec et en Chaudière-Appalaches, où les décès ont été plus nombreux que les naissances en 2025. Selon les données de l'Institut de la statistique du Québec, les deux régions affichent un bilan naturel négatif, alors que la tendance est également observée à l'échelle provinciale. Malgré cette situation, le centre du Québec et la Chaudière-Appalaches demeurent parmi les régions où les femmes ont, en moyenne, le plus d'enfants au Québec. À l'occasion de la semaine de la prévention des noyades, Transport Canada rappelle l'importance de porter une veste de flottaison lors des sorties en embarcation de plaisance. Selon la société de sauvetage, près d'un quart des noyades surviennent en navigation et la majorité des victimes ne portaient pas de veste. Finalement, côté météo à Victoriaville, ce soir et cette nuit, c'est nuageux avec 30 % de probabilité d'averse et le minimum est de 13 degrés.

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